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1: Allez, dans votre émission qui vous dit tout sur la musique d'hier et d'aujourd'hui, direction maintenant notre éphéméride musicale du jour. On commence ce flashback avec un grand jour pour l'industrie de la musique, c'était le 18 juin 1948. Ce jour-là, Columbia Records lance la production du 33 tours, un tout nouveau format qui peut contenir 23 minutes de musique par face contre seulement 3 minutes pour l'ancien format, le 78 tours. C'était il y a 78 ans, tout pile aujourd'hui. Allez, on poursuit ce flashback avec la chanson qui était numéro 1 au top 50. Le 18 juin 1994.

I Can See Clearly Now de Jimmy Cliff, c'était la chanson la plus populaire en France il y a 32 ans tout pile aujourd'hui. Pour l'occasion, elle est en préparation dans votre émission Le Studio. Elle arrive juste après notre anniversaire du jour et c'est monsieur Paul McCartney qui fête aujourd'hui ses 84 ans. Sur Radio de la Save, on lui souhaite un joyeux anniversaire au son de son titre Maybe I'm Amazed.

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1: Allez, dans votre émission qui parle musique sur Radio de la Saville, est l'heure de l'original et la reprise. L'original aujourd'hui, c'est ça.

s'intéresse à ce classique des années 2000, Wherever You Will Go de The Calling. On est à la fin des années 90 quand Alex Band et Aaron Kamin, deux jeunes américains, décident de lancer leur propre groupe de musique. Plusieurs années de galères et quelques changements de nom plus tard, une maison de disques décide finalement de les signer. C'était en 99 avec le nom donc The Calling. Accompagné de trois nouveaux acolytes, le groupe de rock va se concentrer sur son premier album, Camino Palmero, un disque qui va très vite arriver en tête des charts du monde entier, notamment grâce à la puissance de ce single Wherever You Will Go. C'est une ballade rock qui est aussi la bande originale du film Love Actually, et ça, pour le succès évidemment, ça aide. À propos du texte, Alex Band a confié l'avoir écrite après la mort de son cousin, en se mettant à la place de sa femme, à qui il était marié depuis 50 ans. Il voulait en fait, à travers ce titre, essayer de comprendre ce que ça faisait de perdre quelqu'un après 50 ans d'amour, et de, pourquoi pas, aider ceux qui traversent ça. Allez, je vous en ai trouvé une reprise très touchante, on en parle juste après la version originale dans votre émission Le Studio. Voici The Calling avec Wherever You Will Go sur Radio de la Save.

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1: Aujourd'hui, dans votre émission qui parle musique sur Radio de la Save, on revisite Wherever You Will Go dans un style beaucoup plus doux. Celle qui nous offre cette reprise, c'est la chanteuse anglaise Charlene Soraya. En 2011, elle enregistre sa version dans l'idée de bouleverser. Elle a envie de rendre cette chanson encore plus touchante qu'elle ne l'est déjà. Et franchement, bah, ça fonctionne. Accompagnée de son piano et de sa jolie voix, elle nous amène dans un univers qui est sobre et acoustique. Et en fait, c'est tellement beau qu'en Angleterre, il y a une marque qui décide d'utiliser cette reprise dans une publicité, ce qui fait exploser le titre dans les charts anglais, dans lesquels elle se retrouvera rapidement à la 3e place. La reprise est donc un très gros succès avec près de 130 millions d'écoutes rien que sur Spotify. C'est hyper apaisant, en fait, je trouve, à écouter. Donc voilà, j'espère que ça va vous plaire. Voici notre reprise du jour sur Radio de la Save. C'est donc Charlene Soraya qui reprend Wherever You Will Go dans votre émission Le Studio.

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1: Aujourd'hui, dans mon coup de cœur, je vous propose d'écouter une nouveauté. Souvenez-vous, l'année dernière, j'avais eu un gros coup de cœur pour la chanson « Princesse K.O. » de Yoa. Yoa qui est l'un des visages de la nouvelle scène française. C'est un morceau dont j'adore l'atmosphère, en fait. Yoa nous parle de ses tourments, mais sur un air qui est hyper décomplexé. Elle nous dit que, ouais, elle gâche tout, elle est maladroite, c'est le chaos, mais c'est comme ça, elle est comme ça. Et en fait, au fond, c'est un titre qui est très personnel, mélancolique, à fleur de peau même, mais elle réussit à le rendre universel, fun et même un petit peu combatif. Et c'est ça qui fait que j'adore cette chanson. Et pour mon plus grand plaisir, une nouvelle version est sortie la semaine dernière en collaboration avec Marine. C'est dispo sur la réédition du dernier album de Yoa, La Favorite Suite et Fin. Et en fait, pour la petite histoire, Marine avait repris la chanson il y a quelques mois en piano-voix sur TikTok. Yoa avait adoré. D'ailleurs, toutes les deux, elles l'avaient chantée en duo sur la scène de l'Olympia en janvier dernier. Et c'est donc naturellement que Yoa a voulu en enregistrer une nouvelle version à deux voix, parce que bah, ça fonctionne super bien. Leur voix ensemble, c'est un régal, leur énergie match très bien. Et en fait, je sais pas, j'aime beaucoup aussi le fait de voir une artiste grand public comme Marine qui collabore avec une artiste comme Yoa qui est plus alternative, un petit peu plus nichée. Et finalement, elles ont plein de points communs et une vision de la musique qui se rejoint ici sur ce titre, Princesse K.O., qui, s'il est exploité par leur maison de disques, je pense, pourrait devenir un petit succès de l'été. J'ai envie de dire, affaire à suivre. Voici mon coup de cœur du jour. Sur Radio de la Save, Yoa et Marine, Princesse K.O.
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1: Derrière le son, il y a toujours une histoire. Et le son qui nous intéresse aujourd'hui est pour moi l'une des plus belles chansons que nous ait offert la musique, Fastcore de Tracy Chapman. You get a fast car. 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Fastcore, ça sort en 88 sur l'album éponyme de Tracy Chapman. À ce moment-là, elle vient de se faire repérer et de signer pour un label. Ce n'est pas encore une star, mais grâce au morceau engagé Talking About a Revolution, elle commence à se faire un nom.

Tracy est alors invitée à jouer à Wembley pour le 70e anniversaire de Nelson Mandela, un grand concert qui demande sa libération et qui est retransmis dans 69 pays et regardé par 600 millions de personnes. Elle partage la scène avec les plus grands noms de la musique et elle interprète 3 chansons devant les 70 000 personnes présentes. Mais ce jour-là, il y a un petit problème technique. Stevie Wonder doit également se produire sur scène, mais il lui manque une bande-son de clavier pour faire sa prestation, donc il décide d'annuler au dernier moment. Il faut donc combler, et pour ça on demande à Tracy Chapman si elle veut bien chanter 2 chansons de plus accompagnées de sa guitare. Elle accepte, elle joue alors Across the Lines et, évidemment, Fast Car. À ce moment-là, il faut se mettre à la place du public. Vous êtes à Wembley, vous attendez l'une des plus grandes stars de l'histoire, Stevie Wonder, qui ne vient pas. Donc évidemment, vous êtes déçus, évidemment, vous râlez, mais c'est Tracy Chapman dont on parle ici, donc forcément, la magie opère. Elle arrive à capter l'attention du public et à embarquer tout le monde dans son histoire.

0: Dans le dernier épisode de Derrière le son, je vous parlais de l'importance du storytelling. Tracy Chapman, c'est l'une des plus douées dans ce domaine-là. Dans Fast Car, par exemple, en seulement 5 minutes, elle nous raconte l'histoire d'une femme. Le divorce de ses parents, son père alcoolique, son rêve d'évasion, sa nouvelle vie, sa rencontre avec son compagnon, la pauvreté, son petit boulot et puis l'histoire recommence. Son compagnon devient alcoolique à son tour, elle rêve à nouveau d'évasion, alors elle lui demande de la quitter et de partir loin avec sa voiture rapide. L'espoir renaît. Ici, Tracy Chapman nous raconte cette histoire en nous donnant beaucoup de détails, le tout accompagné de quelques accords de guitare. C'est sobre, réconfortant, mais puissant dans les émotions. 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Après avoir interprété ce morceau à Wembley devant des millions de personnes alors que ce n'était pas prévu, la carrière de Tracy Chapman prend une autre dimension. Le monde entier est touché par cet artiste, ses histoires et ses chansons engagées politiquement et socialement. Depuis ce jour-là, sa musique n'a plus jamais cessé d'accompagner nos vies. Fast Car, c'est donc une histoire atypique, comme on les aime.
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1: Allez, votre émission qui vous dit tout sur la musique d'hier et d'aujourd'hui, c'est déjà fini pour aujourd'hui. Merci beaucoup de m'avoir suivi. Demain, vous avez rendez-vous avec le best-of de la semaine. Et nous, on se retrouve lundi avec toujours au programme vos rubriques musicales préférées. D'ici là, prenez soin de vous et surtout, n'oubliez pas, la musique guérit tous les maux.

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2: Il est 5h en temps universel, 7h ici à Paris.
3: Clotilde Dumay.
2: Bonjour à tous, merci d'être avec nous. On part pour 3 heures d'actualité internationale RFI Matin, en partie consacrée aujourd'hui au protocole d'accord signé entre États-Unis et Iran. Et c'est aussi à la une de votre journal. Bonjour Julien Coquelroem.
4: Bonjour Clotilde. La confusion autour des négociations à venir entre Washington et Téhéran, elle devait débuter aujourd'hui en Suisse.

0: En France, la canicule est le danger particulièrement grand pour les sans-abri et les mal logés. Et puis la Coupe du Monde de foot et le timide décollage des réservations d'hôtels aux États-Unis.
1: Elles n'ont pas encore commencé, qu'elles sont déjà dans le flou.
0: La confusion autour des négociations entre l'Iran et les États-Unis après la signature du protocole d'accord entre les deux pays par leurs deux présidents mercredi. Un premier tour de négociation était jusqu'ici annoncé pour aujourd'hui en Suisse, mais la Maison-Blanche a annoncé cette nuit que le vice-président J.D. Vance restait pour l'instant à Washington. Le lieu des pourparlers pourrait lui aussi changer, alors que selon J.D. Vance, le compte à rebours des 60 jours pour trouver un accord final a commencé dès hier. La grogne monte aux États-Unis alors que plusieurs élus républicains et le camp démocrate critiquent sévèrement Donald Trump sur les réseaux sociaux. Le président américain revendique lui une victoire totale et s'est contenté de les traiter d'idiots. Qu'en pensent ceux qui pourraient occuper bientôt des postes de pouvoir aux États-Unis ? Vincent Souriau est allé sonder les étudiants de la prestigieuse université Harvard, près de Boston. Reportage.
2: Nous sommes devant la Harvard Kennedy School qui forme les futurs dirigeants aux enjeux diplomatiques. Mais à propos de l'accord avec l'Iran, aucun étudiant ne veut se mouiller. À part ce jeune homme qui réclame l'anonymat, le grand gagnant de cette guerre, c'est selon lui le secteur de la finance américaine.
3: En créant toutes ces complications, vous poussez les capitaux à quitter le Moyen-Orient et ces capitaux sont rapatriés à Londres ou à New York. Regardez l'effondrement de l'économie à Dubaï, avec en parallèle l'énorme progression du volume d'actifs financiers aux États-Unis et dans certains pays d'Europe très impliqués dans cette région.
2: Au terme de cet accord, les États-Unis et certains de leurs partenaires pourraient finir par investir 300 milliards de dollars d'argent privé en Iran. Après le Venezuela, il y voit une nouvelle forme d'entrisme de l'administration Trump.
3: On n'a pas encore tous les détails, mais ces 300 milliards qui entrent en Iran, ça va servir de tremplin à l'économie américaine avec un schéma similaire à celui du Venezuela. L'Iran devient un nouveau pays, une nouvelle économie que les États-Unis, pour être très franc, vont pouvoir exploiter.
2: Les perdants dans tout ça, les Américains, d'après lui, en raison de l'inflation provoquée par ce conflit, financé, souligne-t-il, avec de l'argent public. Vincent Souriau, Boston RFI.
0: Et côté iranien, le guide suprême Mojtaba Khamenei a annoncé hier avoir approuvé le protocole d'accord, tout en évoquant une opinion différente, sans donner plus de précision. La fin de la guerre au Liban fait partie des conditions toujours posées par Téhéran, mais l'offensive israélienne se poursuit dans le pays. De nombreux morts et blessés ce matin dans le pilonnage d'une douzaine de localités du sud Liban, selon l'agence officielle libanaise.
1: On va continuer d'évoquer ces négociations entre l'Iran et les États-Unis. Juste après ce journal, rendez-vous avec notre premier invité, l'historien et chercheur spécialiste du Moyen-Orient, Jonathan Piron, sera avec nous sur RFI.
0: Ils se retrouvent jusqu'à ce soir, les dirigeants de l'Union européenne réunis en conseil à Bruxelles pour évoquer notamment l'Ukraine. En présence de Volodymyr Zelensky, la Chine est aussi au menu, puisque les 27 se sont penchés cette nuit sur leur déficit commercial. Ils n'évoquent pas Pékin officiellement, mais l'objectif est bel et bien de muscler leur défense face au pays, sans pour autant créer une guerre commerciale. Bonjour Pierre Benazet.
4: Bonjour.
0: L'Union européenne veut éviter l'escalade, mais elle est très inquiète.
4: Oui, pour les Européens, l'affrontement est inévitable. Il y a urgence, le constat est alarmant. Chaque jour, l'UE encaisse un déficit commercial d'1 milliard d'euros, 31,9 milliards rien que pour le mois d'avril, par exemple. L'économie européenne ne pourra pas supporter d'être le débouché de la Chine. Alors, pour qu'elle survive, les 27 ont appelé cette nuit la Commission à, je cite, compléter l'arsenal en matière de défense commerciale. Leur préoccupation immédiate, réduire le risque de la destruction du tissu industriel européen sans se couper du marché chinois et surtout de le faire par un dialogue constructif, c'est-à-dire ne pas risquer de se voir à nouveau menacé d'une interdiction d'importation de terres rares, par exemple. Mais même l'Allemagne, jusqu'ici totalement hostile à toute mesure protectionniste, réalise désormais que son économie est très exposée. Certains, comme la France, estiment que les outils existent déjà, des mesures anti-dumping contre les subventions pour la protection des marchés publics et des mesures de sauvegarde, mais leur utilisation doit être accélérée et il ne faut plus hésiter à utiliser l'instrument anti-coercition.
0: Pierre Benazet à Bruxelles pour RFI, merci beaucoup.
1: Dans l'actualité également, Julien, en Venezuela, le début d'un dialogue en vue d'une transition démocratique.
0: 6 mois après l'enlèvement de Nicolas Maduro par les États-Unis à Caracas, l'ex-parlementaire d'opposition Dinora Figuera est rentrée hier de son exil pour entamer des discussions avec le régime, en vue notamment de mettre en place un conseil national électoral crédible, selon ses mots. Les États-Unis s'en félicitent dans un communiqué, alors que Washington a obtenu depuis janvier des concessions de la nouvelle présidente Delcy.

0: Rodriguez, notamment des centaines de libérations de prisonniers politiques. Ils sont pourtant encore nombreux aujourd'hui derrière les barreaux. Et depuis 10 jours, des proches de détenus ont planté leur tente devant l'ambassade des États-Unis au Venezuela pour attirer l'attention sur leur sort. Reportage Alice Campagnol.
1: Le campement est calme, il a plu toute la nuit. Alors ce matin, ses occupants essorent leurs couvertures et tendent leurs vêtements.
2: L'eau traverse la toile de nos tentes, alors au petit matin, on est trempé. C'est là qu'on tombe malade, la fièvre, un rhume.
1: Darlis s'est installée ici il y a une semaine. Son père est prisonnier politique et elle est inquiète car l'homme de 65 ans est malade.
2: Il n'est vraiment pas en forme en ce moment. Il a du diabète, il a une hernie au niveau du nombril, des champignons dans les oreilles, ça l'a rendu sourd. Bref, sa santé se détériore.
1: L'an dernier, 181 prisonniers ont trouvé la mort en détention, la plupart faute de soins médicaux. Sur le campement, les familles espèrent trouver une oreille attentive à l'ambassade des États-Unis.
2: On va voir si ici ils nous écoutent. Ils sont venus pour le pétrole, pour l'or ou bien pour aider le Venezuela et les prisonniers politiques.
1: Selon l'ONG Foro Penal, ils sont encore 389 prisonniers politiques derrière les barreaux au Venezuela. Alice Campagnol, Caracas, RFI.
3: Et 5h08 en temps universel, pour la première fois, tous les peuples africains parlent d'une seule voix.
0: Les mots d'une dirigeante caribéenne. Hier, la première ministre de la Barbade, présente au Ghana pour le sommet d'Accra sur les réparations liées à l'esclavage et à la colonisation. Il s'est terminé ce jeudi et c'était le premier grand sommet organisé depuis l'adoption en mars d'une résolution des Nations Unies qualifiant l'esclavage de plus grave crime contre l'humanité. La présence des Caraïbes aux côtés des dirigeants africains n'avait rien d'anodin. Compte rendu sur place, Christina Okello.
4: De la Barbade au Ghana, du Sénégal à la Namibie, les dirigeants réunis à Accra se sont succédés à la tribune avec un même objectif, se rassembler autour de la question des réparations. Pour le président ghanéen John Mahama, cette nouvelle étape ne peut se construire sans la diaspora africaine.
5: Les descendants de ceux qui ont subi l'esclavage ne sont pas de simples observateurs de ce processus. Ce sont eux les premiers concernés et leurs expériences, leurs connaissances et leurs aspirations doivent contribuer à façonner notre avenir.
4: Pour réparer, la Barbade, par la voix de sa première ministre, Mia Mottley, défend notamment un plan en 10 points prévoyant développement, transfert de technologies et allègement de la dette.
6: Ce qui a été emporté d'Afrique à travers l'Atlantique, ce n'était pas seulement une force de travail. Ce qui a été emporté d'Afrique à travers l'Atlantique, c'était aussi des idées, une humanité, des arts et une culture. Ce qui est revenu aujourd'hui, c'est une prise de conscience qui façonnera le monde du 21e siècle.
4: À Accra, beaucoup espèrent que cette prise de conscience marquera le début d'un nouveau chapitre. Christina Okello, Accra, RFI.
3: Dans ce journal aussi, Julien, un épisode étendu, durable et intense.
0: L'épisode de chaleur qui s'installe en France comme dans d'autres pays d'Europe. 53 départements français en vigilance orange canicule ce matin et un pic attendu selon Météo France en début de semaine prochaine avec des pointes à 40 degrés. Le réchauffement climatique rend ce genre d'événement plus fréquent et nous ne luttons pas tous à armes égales. Le danger de la chaleur est immédiat, notamment pour les personnes sans domicile ou hébergées dans des structures d'accueil non adaptées. Face à la chaleur, dans l'Est parisien, un gymnase a été transformé en centre d'hébergement d'urgence. Mais ce n'est pas forcément le meilleur refuge pour autant. Reportage Chloé-Edouard.
7: Les rayons du soleil matinal tapent sur les vitres de cette salle de basket réaménagée en centre d'hébergement d'urgence. 9h du matin et déjà 24 degrés à l'intérieur. Les résidents trouvent donc des solutions pour tenter de se rafraîchir comme ils peuvent.
8: La RATP m'a donné un éventail. On me donne de l'eau fraîche parce que je suis malade, je fais de l'hypertension.
7: Un seul climatiseur a été installé dans ce bâtiment, abritant 130 personnes.
9: Pour l'instant, il y a la climatisation, mais ça ne se fait pas. Il y a beaucoup de monde ici.
7: Pas facile de refroidir ce lieu, comme nous l'explique Sylvie Douet, directrice du dispositif d'hébergement à la Fondation de l'Armée du Salut à Paris.
10: Ce gymnase, il est assez ancien, il y a beaucoup de vitres. Sa configuration fait qu'on ne peut pas tellement aérer. Donc nous, on a mis des apports, on a mis des blocs climatiseurs, mais vu la taille du gymnase, évidemment, il faut en mettre plusieurs. On distribue de l'eau à volonté, des brumisateurs rechargeables et puis des glaces pour les enfants le mercredi.
7: Face à ces vagues de chaleur qui risquent d'être de plus en plus intensives et récurrentes en raison du réchauffement climatique, l'Armée du Salut lance un appel aux dons pour récupérer éventails, crème solaire, chapeaux, gourdes. La rue tue toute l'année. Selon le collectif Les Morts de la Rue, 228 personnes sans domicile fixe sont décédées depuis janvier 2026.
0: Reportage signé Chloé-Edouard.
3: Et puis Julien, la Coupe du Monde de football se poursuit.
0: Avec une première équipe qualifiée pour les 16e de finale cette nuit, le Mexique victorieux 1-0 contre la Corée du Sud. Le mondial qui semble commencer à porter ses fruits économiques aux États-Unis après des débuts décevants. Au mois de mai, 80% des hôtels interrogés par une étude disaient être en dessous des prévisions de réservation en raison notamment des tensions géopolitiques et des restrictions de voyage imposées par l'administration Trump. Est-on en train d'assister, ceci dit, à un décollage tardif. Ça en a tout l'air à Atlanta, où la République tchèque et l'Afrique du Sud se sont quittés hier sur un match nul, un partout. Reportage Edouard Maille.
11: Début mai, les réservations étaient assez décevantes, explique le président de Discover Atlanta, organisation qui promeut le tourisme et les congrès professionnels. L'une des raisons à ses yeux est le calendrier tardif des ventes des billets.
12: Principalement parce que la FIFA n'a distribué tous les billets qu'à la fin du mois d'avril. Les délais ont donc été très courts pour réserver les voyages et les hébergements, ce à quoi on ne s'attendait pas.
11: Mais les réservations ont augmenté ces dernières semaines de mai pour le plaisir des hôtels, en particulier au moment des matchs de poule.
12: 60% des chambres d'hôtel que nous avons réservées concernent les deux premières semaines du tournoi, c'est-à-dire la phase de groupe.
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16: Bonjour à tous, bienvenue sur Radio de la Save et bon réveil. J'espère que vous allez bien comme tous les matins à 7h10. Eh bien, je vous réveille avec le programme télé de votre soirée de ce vendredi, l'infomédia. Et puis, vous allez découvrir également notre album Coup de cœur musical cette semaine. C'est parti.
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16: Allez, on commence avec votre soirée télé de ce vendredi 19 juin avec ce soir sur TF1 Masked Singer présenté par Camille Combal avec deux nouveaux volets. Sur France 3, Musique en fête en direct présenté par Cyril Ferraud et Judith Chen. Musique en fête célèbre d'ailleurs son 15e anniversaire en direct des Corégies d'Orange. Sur Canal Plus, du rugby, le top 14, première demi-finale. Et puis sur France 4, J'ai des doutes, De Vos Morel, un spectacle de François Morel et Antoine Salaire. Sur France 5, le film Gazon maudit de Josène Balasco et Victoria Abril. Et puis sur M6, c'est la Coupe du Monde qui continue. Premier match dès 21h avec les États-Unis face à l'Australie. Et à minuit, ça sera l'Écosse face au Maroc. Et puis Arte proposera le téléfilm Meurtre à Sandam sur LCP en immersion, concerné aux soins palliatifs, la vie jusqu'au bout. Et puis sur W9, Enquête d'action présentée par Marie-Ange Casalta. Sur Gulli, classique du cinéma Le Grand Bleu de Luc Besson avec Jean-Marc Barr. Sur ses Star Animaux à adopter, présenté par Élodie Ageron et Sandrine Arcizé. Et puis sur TFX, ça sera Wasabi, le film. Sur TMC, Festival Hellfest, 4 jours d'enfer de Liane Sylvestre. Et sur TF1 Série Film, New York, unité spéciale. Sur AMC Life, naissance extraordinaire au zoo. Et ce soir, sur Novo 19, le porte-avions Charles de Gaulle, immersion exceptionnelle au cœur du géant des mers. Un documentaire inédit dès 21h10. Et puis notre coup de cœur, il va à France 2 ce soir avec le capitaine Marlowe. Toujours un plaisir de retrouver la gouaille de Corinne Maziero avec la rediffusion de l'épisode Le Prix à payer avec en guest Bruno Todeschini et Catherine Fro.
17: Yo, capitaine Marlowe, il paraît que vous avez vu quelque chose.
18: Moi j'ai vu quelqu'un s'enfuir de la voiture.
17: Ah, bah c'est un témoin ça.
18: Oui.
17: Il était comment ce quelqu'un?
18: Il courait vite.
17: Il, elle ou y'elle? Et c'était genre ou pas genre?
19: J'en sais rien, moi j'étais là dans la nacelle, j'ai rien vu. Lui, il est en bas sur le plancher des vaches, alors...
18: Il regardait pas dans le bon sens. Moi, capitaine, je sais ce que j'ai vu.
19: Moi, capitaine, écoutez-moi, ça a toujours à se faire mousser, lui. Il était 9h15.
18: Non, il était 9h30 déjà.
17: 9h15, 9h30, on sait pas savoir. Bon, tu vas reprendre le 06, on verra plus tard.
18: Oui. Hein,
17: t'es un petit peu émotionné, là, faut boire un café.
18: Vous appelez comment?
19: Axel.
18: Ok, votre numéro?
17: Il y a des bons pneus, hein. C'est con, ça.
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16: Dans l'infomédia de ce vendredi, produit par Endemol France en association avec Pistache TV, le divertissement Summer Party des 12 coups de midi sera diffusé dès le vendredi 3 juillet à 21h10 sur TF1, animé bien sûr par Jean-Luc Reichmann. À cette occasion, le plateau se métamorphosera en véritable décor de désert estival où se mêlent jeu, musique et esprit d'équipe. Pour cette édition spéciale, deux équipes vont s'affronter. D'un côté, l'indétrônable Xavier et le maestro Cyprien uniront leurs forces et seront accompagnés du chanteur aux multiples succès Taïk et de l'animatrice et ancienne Miss France Élodie Gossuin pour les mener jusqu'à la victoire. De l'autre, Émilien, le plus grand maître de midi de l'histoire de l'émission, qui fera équipe avec l'incontournable Bruno. À leur côté, l'humoriste Samuel Bambi et l'animatrice et chanteuse Karima Charny compléteront ce quatuor prêt à tout pour s'imposer. Dans une ambiance résolument festive et estivale, les deux équipes s'affronteront au fil de 5 manches mêlant culture générale, musique et défis inattendus. Et tout au long de la soirée des happenings inédits viendront rythmer ce prime. Et pour clôturer l'événement, les deux capitaines Xavier et Emilien s'affronteront lors d'un ultime duel afin de tenter de remporter cette summer party.
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16: Et notre Apple Cooker cette semaine, déjà dans les bacs, c'est l'album de Yoa intitulé La Favorite. Et c'est dans un écran en tissu et en à peine 3 ans que Yoa s'est imposé comme l'une des artistes les plus singulières de la scène pop française. Lauréate des Victoires de la Musique en 2025 en révélation scène. 2 salles payées, elle complète en janvier 2026 et une tournée francophone qui ne désemplit pas. 1 an et demi après la sortie de son premier album La Favorite, Yoa confirme son empreinte et réédite ce premier album avec La Favorite, suite et fin. On y retrouve 21 titres, dont 2 featuring. Voici un extrait.

0: Et on termine comme chaque jour par les anniversaires de stars. On va souhaiter un joyeux anniversaire aujourd'hui à Zoé Saldana, l'actrice, fête aujourd'hui ses 48 ans. Joyeux anniversaire à Nadia, la chanteuse, fête aujourd'hui ses 53 ans. Et un joyeux anniversaire à Jean Dujardin qui fête aujourd'hui ses 54 ans. On n'oublie pas non plus Laurent Gablon qu'on adore qui fête aujourd'hui ses 66 ans. Et puis on va souhaiter un joyeux anniversaire à Philippe Manœuvre aujourd'hui qui fête ses 72 ans.
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0: 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Vous avez également notre application pour Android, Chute, on écoute la télé. Et puis, vous avez aussi nos Facebook et Instagram, Chute, on écoute la télé, où vous pourrez tout savoir de notre actualité. Les rendez-vous sur Radio de la Save à ne pas manquer. C'est du lundi au samedi à 7h10 et 18h10 pour la quotidienne de l'émission. Et puis, la grande hebdo, vous le savez, c'est lundi à partir de 14h avec tous nos invités où pendant une heure, on va décortiquer l'actualité culturelle. On vous a déjà dévoilé une partie du sommaire sur nos réseaux sociaux. Vous pouvez aller découvrir dès maintenant. Sur ce, il me reste plus qu'à vous souhaiter en tout cas une belle journée pour terminer cette semaine. Et puis je vous dis à ce soir pour le deuxième rendez-vous de la quotidienne à 18h10 sur Radio de la Save. Belle journée à tous, à ce soir.
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6: Bonjour, c'est Mathieu Mansuit dans le studio de Radio de la Save. Aujourd'hui, portrait sur les femmes et la chasse au Moyen-Âge. Pour en parler, nous sommes avec Andras Guenet, spécialiste de notre thème. Bonjour Andras.
7: Bonjour.
6: Vous êtes spécialiste des femmes chasseresses au Moyen-Âge et à présent, vous allez nous en apprendre un peu plus sur le sujet. Même si nous savons que les femmes étaient largement moins représentées à l'époque du Moyen-Âge, il existe tout de même des traces de leur passage comme dans des tapisseries ou des textes d'époque. La chasse était un sport réservé à l'aristocratie, mais quel était le rôle des femmes ?
7: Les femmes d'hommes participaient réellement à la chasse. Ce n'était pas juste pour accompagner, leur présence permettait de montrer leur rang social et celui de leur famille. En participant, elles affirmaient leur place dans la noblesse et leur importance dans la société.
6: La fauconnerie était une pratique prestigieuse, mais pourquoi les femmes y participaient-elles ?
7: La fauconnerie demandait beaucoup de techniques et de maîtrise. C'était donc un signe d'éducation et de savoir-faire. Pour les femmes, c'était aussi un moyen de montrer leur richesse, car posséder et dresser un faucon, ça coûtait cher. Ça renforçait leur image de personnes cultivées et nobles.
6: On voit des femmes dans des tapisseries de chasse, mais qu'est-ce que ça prouve ?
7: Ces représentations sont importantes, car elles montrent que les femmes étaient intégrées à cette activité. Elles ne sont pas dessinées au hasard, ça prouve qu'elles avaient un rôle reconnu. L'art sert donc de preuve à leur participation.
6: Les femmes chassaient à cheval ou à pied ? Mais comment se distinguaient-elles ?
7: Elles se distinguaient surtout par leur apparence. Elles portaient de riches vêtements et élégants, même pendant la chasse. Ça montrait leur statut social et leur richesse, tout en respectant les codes de la noblesse.
6: La chasse permettait de créer des alliances. Mais quel rôle jouaient les femmes dans ces échanges ?
7: Elles jouaient un rôle important dans les relations sociales. Pendant les chasses, elles pouvaient rencontrer d'autres familles nobles et discuter et participer indirectement aux alliances politiques ou familiales. Elle représentait aussi des valeurs comme l'élégance, la finesse et l'amour courtois, qui étaient très importants au Moyen-Âge.
6: Je vous remercie, Andreas, pour ces informations. Grâce à vous, moi et nos chers auditeurs en savons déjà beaucoup plus sur les femmes chasseresses au Moyen-Âge. Merci, c'était Mathieu et Andreas sur Radio de la Save.
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1: Vendredi 19 juin, le café associatif Le Petit Montaigu vous invite à sa fête de la musique. Ouverture à partir de 17h et présence du groupe The Tube Toaster dès 20h sur le parvis de la mairie. Restauration sur place. Le comité des fêtes de Bellegarde-Sainte-Marie organise le samedi 20 juin la fête de la musique. Pour cette occasion, Bellegarde-Sainte-Marie passe en mode pop-rock, de Blondie à Téléphone, retrouvez les tubes qui ont bercé votre jeunesse. Ambiance électrique avec un solo de batterie, quelques riffs de guitare et un concours improvisé d'air guitare. Ouverture à 19h30 avec karaoké et scène ouverte sur inscription, suivie d'un concert avec le groupe local Local Band. Côté restauration, saucisses frites au maître à 25€ ou bien portion individuelle à 8€, dessert et également buvette sur place. Réservation et information au 06 80 50 87 57 06 80 50 87 57 jusqu'au 16 juin. C'est la fête de la musique le samedi 20 juin à partir de 19h30 à Bellegarde-Sainte-Marie. Samedi 20 juin, concert des chorales du foyer rural de Brax avec les Men in Brax et Zamuse Cœur qui s'associent pour un concert caritatif au profit de l'association.

0: 75 39 ou bien sur le site internet www.disquerologue.com. L'entrée est gratuite. Bourse aux disques, vinyle, CD, DVD, cassette, samedi 20 et dimanche 21 juin, de 9h à 18h à l'abbaye Sainte-Marie-du-Désert. Les 20 et 21 juin, le moulin de Brignemont fête ses 30 ans de farine. Un week-end festif, convivial et gourmand, placé sous le signe du terroir et du partage. À partir de 10h, ouverture du marché avec producteurs locaux et également les producteurs révélés dans l'émission L'amour est dans le pré. Tout au long de la journée, animation musicale et de nombreuses activités pour petits et grands, telles que la visite du moulin, une mini-ferme, balade à poney, exposition de tracteurs et de voitures, ainsi que de nombreux ateliers, sans oublier la fête de la musique le dimanche 21 juin. Accès et parking gratuit sur le site, buffet et buvette sur place. Venez fêter les 30 ans de farine du moulin de Brignemont le week-end du 20 et 21 juin. Dimanche 21 juin, journée sport insolite à la base de loisirs de Boucone, de 13h30 à 17h, un après-midi de découverte, de partage et de discipline novatrice. C'est entièrement gratuit et ouvert à toutes et tous. L'occasion d'explorer les installations de la base tout en s'essayant des activités originales encadré par les associations du territoire local. Au programme sarbacane, disc golf, pickleball, spikeball, netball, softball, ainsi que des activités avec le club canin de Boucone. Retrouvez toutes les informations au 05 61 85 40 10, 05 61 85 40 10 ou bien sur le site internet www.boucone.fr. Dimanche 21 juin, journée sport insolite à la base de loisirs de Boucone.
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2: Il est 7h en temps universel. Merci d'écouter RFI.
3: Clotilde Dumay.
2: Et le journal international, c'est avec vous Julien Coquelroy.
4: Et à la une, les discussions entre Washington et Téhéran prévues en Suisse reportées. Elles devaient avoir lieu aujourd'hui, mais la confusion grandit sur le début des pourparlers. Après la signature du protocole d'accord entre les deux pays, un texte très critiqué aux États-Unis dans la classe politique, mais aussi dans l'opinion, vous l'entendrez. Dans l'actualité également ce matin, le Conseil européen à Bruxelles jusqu'à ce soir et le casse-tête du budget de l'UE au menu aujourd'hui. Au Royaume-Uni, la victoire du travailliste Andy Burnham lors d'une législative partielle. L'élu bien déterminé désormais à remplacer Keir Starmer à la tête du parti et du pays. Nous sommes aussi en Colombie, à 2 jours du second tour de l'élection présidentielle et puis un match nul arraché in extremis. Et l'Afrique du Sud qui se maintient en Coupe du Monde de football.
2: Les discussions Iran-États-Unis reportées en Suisse.
4: L'annonce de Berne, alors que la Maison-Blanche l'avait déjà laissé entrevoir cette nuit en annonçant que J.D. Vance restait pour l'instant à Washington, le vice-président américain avait pourtant affirmé plutôt que le compte à rebours des 60 jours pour parvenir à un accord final commençait dès ce jeudi. Difficile de savoir désormais quand les pourparlers vont vraiment démarrer. Une confusion qui ne va pas sans doute tarir le flot de critiques contre Donald Trump. Le protocole d'accord avec Téhéran, dénoncé par les démocrates et chose plus rare par plusieurs élus républicains à quelques mois des élections de mi-mandat et alors que la guerre a fait chuter la popularité du président américain. Qu'en pensent les Américains

0: dossier sur le fond, ça ne lui a pas échappé. Et pour ce qui est de ses pourparlers, dit-il, il vaut mieux rester très prudent.
1: Je ne m'attends pas forcément à du positif. On a déjà entendu parler de paix 3 ou 4 fois, et à chaque fois, ils se sont bombardés. Apparemment là, ils ont rouvert le détroit. On verra bien combien de temps ça dure. Cette fois-ci, soi-disant, c'est pour de bon. Mais ne comptez pas trop là-dessus.
0: Ce qu'il attend par-dessus tout, que les prix se stabilisent.
2: It should go down logically, but I don't know.
0: Au bout d'un mois, logiquement, dit-il, ça devrait redescendre, mais on n'en sait rien. Vincent Souriau, Washington RFI.
3: Et Donald Trump qui se félicite quand même d'un succès alors que les prix du pétrole continuent de baisser. Côté iranien, le guide suprême, Mojtaba Khamenei, a annoncé hier avoir approuvé le protocole d'accord tout en évoquant une opinion différente sans donner plus de précision. Téhéran continue d'exiger la fin de la guerre au Liban, mais l'offensive israélienne continue dans le pays. Un bilan qui ne cesse de s'alourdir. Ce matin au sud du Liban, 16 morts dans une série de frappes aériennes dans la région de Nabatieh.
4: Et on va continuer d'analyser ce protocole d'accord juste après le journal avec notre invité Julien Marcy, chef économiste chez Global Sovereign Advisory. À Bruxelles, Julien, le Conseil européen, c'est jusqu'à ce soir.
3: Les dirigeants des 27 réunis depuis hier pour évoquer notamment l'adhésion à l'UE de l'Ukraine en présence de Volodymyr Zelensky et la Chine. La Commission européenne chargée de compléter l'arsenal de défense commerciale de l'UE sans pour autant ouvrir un conflit avec Pékin. D'autres discussions difficiles sont prévues pour aujourd'hui. Bonjour Daniel Valo.
5: Bonjour.
3: Le sommet se poursuit avec un sujet tout aussi acrobatique, le budget européen pour les 7 prochaines années.
5: Oui, ce budget, il a un nom, le cadre financier pluriannuel. Il a un montant près de 2000 milliards d'euros et il provoque déjà en effet des tensions très vives entre les 27 avec d'un côté, pour schématiser, ceux que l'on appelle les frugaux qui veulent limiter les dépenses, de l'autre les pays du sud et de l'est de l'Europe qui s'opposent à des réductions trop importantes et à une remise en cause de ces deux piliers européens que sont les aides à l'agriculture et les aides aux régions les plus démunies. Tensions également sur les recettes, les pays contributeurs veulent moins payer et certains voudraient inventer des financements spécifiques pour ce budget européen. Par exemple, sur le marché carbone, les crypto-monnaies ou encore les jeux en ligne. Enfin, il y a le calendrier. La Commission et le président du Conseil européen voudraient boucler ce budget d'ici à la fin de l'année. Pourquoi aller aussi vite? Parce que l'année prochaine, 2027, sera une année d'élections dans plusieurs pays européens, dont l'Espagne et la France. Et ces négociations budgétaires qui relèvent de l'exercice acrobatique en temps normal deviendraient alors quasiment mission impossible en période électorale.
3: Daniel Valo à Bruxelles pour RFI, merci beaucoup.
4: Du côté de Londres, Keir Starmer, lui, est dans une position de plus en plus inconfortable.
3: Le Premier ministre britannique dans la tourmente depuis l'explosion du scandale de la nomination de Peter Mandelson comme ambassadeur à Washington. Malgré ses liens avec le criminel sexuel Jeffrey Epstein, Keir Starmer fragilisé aussi par une défaite électorale au mois de mai et par la démission de plusieurs ministres la semaine dernière. Il va trouver désormais face à lui un concurrent direct. Andy Burnham, élu cette nuit député lors de la législative partielle de Makerfield dans la région de Manchester. Bonjour Emeline Vin.
6: Bonjour Julien, bonjour à tous.
3: Le principal rival de Keir Starmer au sein du Parti travailliste comptait sur cette victoire pour contester l'autorité du Premier ministre et tenter de le remplacer. Son score de cette nuit le met sur la bonne voie.
6: Oui, élu avec presque 55% des suffrages exprimés et une participation particulièrement élevée. Andy Burnham l'a clairement revendiqué dans son discours de victoire cette nuit. Les électeurs de Makerfield ont voté pour le changement. Changement au sein de son propre parti, hein, le Labour. Alors jusqu'ici, maire de Manchester, Andy Burnham, c'est une figure influente chez les travaillistes. Il représente plutôt l'aile gauche du parti qui se sent oublié par l'équipe gouvernementale, très centriste. Il croit fermement en ses chances face à un Premier ministre, vous l'avez dit, à l'autorité érodée. Alors maintenant, à quoi s'attendre dans les jours qui viennent? Les proches d'Andy Burnham laissent entendre qu'il ne déclenchera pas d'élection interne avant la semaine prochaine. L'espoir, c'est de convaincre Starmer de démissionner de lui-même pour éviter une campagne potentiellement fratricide au sein du parti. Fin de non-recevoir de la part du Premier ministre, il a assuré qu'il n'irait nulle part. Ce vendredi matin, il félicite chaleureusement Andy Burnham pour sa victoire.
3: Emeline Vin à Londres pour RFI, merci beaucoup.
4: En Colombie, cette fois-ci, Julien, une récompense pour la politique de Gustavo Petro.
3: Et pour sa stratégie de négociation avec les groupes armés, une centaine de guérilleros ont déposé les armes dans le sud du pays. Ce succès peut-il encore influencer le choix des urnes à 2 jours du second tour de l'élection présidentielle?

0: Cepeda, successeur désigné du président sortant de gauche et pour l'instant donné perdant dans les sondages face au candidat de l'extrême droite, Abelardo de la Espriella. Et on en parle dans notre dossier de ce matin. Vous êtes à Bogota, Marine de la Moissonnière. Malgré le succès d'hier, la gauche en a déçu certains, notamment au sein de la classe moyenne.
1: Oui, comme ici dans le quartier de Barrios Unidos, dans le nord de Bogota, un quartier qui avait voté majoritairement pour Gustavo Petro en 2022 et qui, lors du premier tour, a changé de bord, plaçant Abelardo de la Espriella en tête. Un revirement qui s'explique par un reproche majeur, la stratégie de paix totale du président sortant, c'est-à-dire négocier avec les groupes armés pour les convaincre de déposer les armes. Eh bien, cette stratégie n'a pas fonctionné. Au contraire, la Colombie connaît aujourd'hui une vague de violence jamais vue depuis 10 ans. Juan, retraité de 73 ans, regrette d'avoir voté pour Gustavo Petro.
2: Son plan de paix totale, ça a été un plan d'immunité totale. Au lieu de régler les problèmes de la Colombie, comme il l'avait promis, il a aggravé la situation. Je veux pas que tout le pays entier tombe aux mains de la guérilla. C'est ma plus grande peur. Ni Petro, ni Cepeda ne comptent attaquer les groupes armés comme il faudrait le faire.
1: En revanche, celui qui promet d'employer la manière forte, c'est Abelardo de la Espriella, qui s'inspire du président du Salvador, Nayib Bukele, même barbe noire, mêmes idées extrémistes. Celui qui a défendu des paramilitaires et des narcotrafiquants veut construire 10 méga-prisons et promet la mort aux criminels qui ne se soumettraient pas.
0: Un discours à l'opposé de celui d'Ivan Cepeda.
1: Oui, ce philosophe et défenseur des droits humains entend globalement poursuivre la ligne de Gustavo Petro. Pour Jonathan González, barbier de 39 ans, la gauche a besoin de plus de temps.
3: Les gouvernements de droite qui ont employé la force contre les groupes armés n'ont quasiment rien obtenu. Alors que la stratégie de Gustavo Petro, avec notamment la substitution des cultures de coca, a donné des résultats en peu de temps. Pas autant qu'on aurait voulu, mais quand même, on ne peut pas prétendre que la gauche résolve un conflit qui dure depuis plus de 50 ans en seulement 4 ans.
1: Et justement, hier, Gustavo Petro a enregistré une victoire. 99 guérilleros, membres d'un groupe dissident des ex-FARC, ont déposé les armes dans le sud du pays. Mais au-delà de la paix totale, Ivan Cepeda veut également amplifier les réformes sociales du président.
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5: Bienvenue sur les ondes de Radio de la Save dans votre émission Au cœur de l'essentiel. Je m'appelle Nathalie, je suis médium énergéticienne et je vous accompagne chaque semaine dans la découverte des énergies du tarot et des oracles pour les 12 signes du zodiaque. Que vous cherchiez une réponse, un coup de pouce ou juste un moment pour vous, ces tirages sont là pour vous guider. Alors c'est parti, on mélange les cartes et on découvre ensemble les messages de la semaine.
6: Bonjour à toutes et tous, je suis ravie de vous retrouver pour ce nouvel épisode au cœur de l'essentiel. Nous allons découvrir les énergies de la semaine. Nous allons voir si elles sont aussi intenses, voire excessives, que les températures de ce mois de juin. Alors, vous savez qu'il s'agit de guidance générale. Faites donc preuve de discernement. Pensez également à écouter les énergies de vos signes ascendants et de vos signes lunaires pour compléter les énergies de votre signe solaire. Alors cette semaine, en plus du tarot, j'ai tiré une carte dans l'oracle de l'arbre de vie. Et puis comme d'habitude, j'ai pris aussi une petite breloque divinatoire pour chacun des 12 signes du zodiaque. Alors c'est parti, nous débutons ces tirages par les signes du cancer qui fêtent leur anniversaire cette semaine. Joyeux anniversaire à vous les cancers. Et pour vous, dans le tarot, le 8 des deniers qui est en lien avec la productivité, le travail personnel, le fait de s'investir dans un projet, dans une activité, avec cette idée d'être réellement concentré et pris par les tâches quotidiennes, avec une envie intime de réussir, de trouver aussi ce qui pourrait venir améliorer la situation pour développer encore davantage le côté matériel, le côté financier. Et ce 8 de denier concrétise aussi l'action d'être seul, le fait d'être seul à pouvoir faire ce qu'il y a à faire, à pouvoir se mettre en avant. On peut se sentir justement tellement pris par cette tâche que l'on oublie tout le reste de la vie quotidienne. Et alors avec la carte oracle de la Lune, on est dans le rêve, dans l'inconscient. Et le fait que peut-être il y a des craintes, des doutes qui remontent à la surface par rapport à ce qui n'est pas encore mis en place, par rapport à ce qui ne fonctionne pas comme on le souhaiterait. Ici, on vous demande vraiment de faire preuve de clarté, de discernement, parce que pour moi, c'est un lien surtout avec le domaine professionnel ou bien par rapport à une activité. Il faut laisser de côté les appréhensions pour laisser davantage de place à la réalisation, j'entends, et à la réussite. Il y a quelque chose ici qui se joue au niveau de certaines blessures, de certains blocages qui sont en train d'être mis en lumière. Et la période est idéale pour justement les dépasser, les conscientiser et ensuite donc aller de l'avant avec encore davantage de force et de clarté. Quant à la breloque du dauphin, elle fait référence au bonheur et à l'équilibre entre le corps, l'âme et l'esprit, ce sur quoi on vous invite à porter votre attention cette semaine, les cancers. On continue avec les signes du lion, avec l'as d'épée dans le tarot, qui symbolise la prise de conscience, un nouveau concept, une nouvelle idée, un nouvel enseignement peut-être qui se met en place pour vous cette semaine, avec cette notion d'équilibre, de justesse et de justice également pour certains, certaines, avec cette idée de renouveau, de nouveau départ aussi, et cette quête d'évolution qui vous permet ou qui vous demande de vous mettre en avant. Malgré certains doutes ou certaines appréhensions, vous n'hésitez pas à prendre les devants et à passer au cap supérieur. Quant à la carte du cœur, elle fait référence à la santé, à l'énergie et elle vous invite à prendre davantage soin de vous. Peut-être de prévoir quelques jours de vacances, de congés pour vous ancrer, pour vous stabiliser aussi au niveau émotionnel et remettre votre bien-être, votre santé au centre de vos priorités. Et la breloque du pan vient pointer la possibilité cette semaine de vous affirmer et d'oser montrer vos capacités, vos valeurs et votre singularité, les lions. Allez, nous continuons avec les signes de la Vierge dans le tarot, le 6 des coupes, qui est en lien avec l'enfance, avec le fait de se reconnecter avec certains souvenirs du passé. Pour moi, il y a un peu de nostalgie par rapport à cette période donc de l'enfance ou de l'insouciance quand on était libre de faire ce que l'on avait envie sans se soucier du jugement, de l'apparence ou bien de l'impact de nos actions sur notre entourage. Et pour moi, je ressens qu'il y a aussi cette notion de retrouver un équilibre entre sa vie d'adulte avec toutes les responsabilités que cela engendre et cette légèreté, cette insouciance de l'enfance auquel on a vraiment envie, ou vous avez envie cette semaine, de vous reconnecter encore davantage. Quant à la carte de l'avion, elle parle de quelque chose qui s'accélère, un mouvement qui prend de l'ampleur et qui vous incite à aller encore davantage sur la rencontre de la personne que vous êtes et aussi qui vous invite à vous reconnecter à l'énergie de l'abondance, quelle qu'elle soit, que ce soit au niveau relationnel, financier, bien que pour moi c'est davantage au niveau de la quête de soi et du lien que l'on noue avec les autres. Quant à la breloque de la Vierge Marie, elle est en lien avec le soutien et la protection des énergies en tout cas qui vous accompagnent durant toute cette semaine, les Vierges. On poursuit avec les signes de la Balance dans le tarot, le 2 des coupes, qui symbolise l'union, la réunification, même j'entends pour certains, certaines, le fait de se relier à l'autre, au partenaire, de se concentrer sur ce duo sentimental, relationnel, peut-être qui vous fait défaut actuellement, que vous avez mis de côté depuis un certain temps. Et la période est idéale pour vous reconnecter au lien du cœur, que ce soit au niveau sentimental, professionnel, professionnelle, familiale, amicale. Ne restez pas seul car vous avez réellement besoin de vous reconnecter à l'autre, aux autres d'une manière générale. Et la carte oracle de la montagne vient rappeler ici cette notion d'ascension, d'élévation et de récompense après l'effort. Pour moi, il y a une personne qui vient vers vous cette semaine, que ce soit une personne déjà connue ou bien une nouvelle rencontre. Et c'est le moyen de vous recentrer justement sur l'union, sur la communion et sur le partage, les balances. Quant à la breloque du papillon, elle fait référence au changement, à la transformation et au nouveau départ. La confirmation que vous êtes en train d'écrire une nouvelle page de votre vie. Les balances, n'en doutez pas, restez concentrés et confiants en toutes vos capacités. On continue avec le signe du scorpion, avec le 6 des épées dans le tarot qui symbolise le fait de tourner le dos à une situation ou bien à une relation, quelque chose qui était bloqué, qui stagnait et qui n'avançait pas. C'est le moment de passer à autre chose, de franchir ce nouveau cap. Cette prise de conscience va vous permettre d'évoluer vers davantage de stabilité, de sécurité et de réussite, ce qui va vous demander dans un premier temps de vous concentrer sur la manière de reconstruire et de repartir sur des bases plus saines, plus solides. Et vous avez la carte du trèfle dans l'oracle qui fait référence à la chance. Ici, vous êtes accompagné dans ce changement, dans cette évolution, même si certains peuvent ressentir un peu de nostalgie par rapport à ce qui a été mis à l'écart, de côté, vous êtes accompagné pour aller vers l'ouverture et peut-être aussi la possibilité de recevoir un coup de main, un soutien bien utile durant cette période pour vous les scorpions. Quant à la breloque du flocon de neige, elle vient vous confirmer que ce qui était en place ne pouvait plus vous satisfaire et vous apporter l'équilibre dont vous avez besoin. Et elle vous donne une temporalité de 3 mois pour quitter l'ancien et vous tourner vers l'avenir les scorpions. Nous continuons avec les signes du Sagittaire dans le tarot, l'arcane majeur numéro 21, le dernier, celui du monde qui est en lien avec le fait de tourner une page, de s'ouvrir à la nouveauté. Vous terminez un cycle de plusieurs mois, de plusieurs années pour certains. Et ici, on vous demande de vous concentrer sur l'avenir, sur un nouvel objectif, de nouveaux projets pour vous permettre d'aller vers quelque chose de différent, de vous tourner vraiment vers le renouveau, ce qui peut engendrer une prise de décision et ensuite, pour certaines, je ressens une prise de risque nécessaire, utile. Et la carte de l'avion dans l'oracle vient préciser que les choses peuvent s'accélérer, peut-être une nouvelle inattendue, un soutien aussi qui pourrait vous aider à démarrer cette nouvelle phase. Essayez de ne pas être dans la culpabilité de ce qui a été laissé de côté. Concentrez-vous sur votre évolution personnelle, sur l'apaisement aussi de vos émotions et sur l'amour de soi. Quant à la breloque du marteau, elle parle d'enfoncer le clou définitivement sur une situation, de quitter une époque, un travail, une relation et de passer réellement à autre chose, les Sagittaires. On poursuit avec les Capricornes et le 6 des deniers dans le tarot qui symbolise l'équilibre. Je ressens que certaines vous doutez de votre aptitude à recevoir. Et sachez que comme tout un chacun, vous méritez le meilleur et vous devez faire attention à ce que vous investissez et à ce que vous recevez. Ne laissez pas le déséquilibre s'installer, réajustez la situation dans la communication ou bien mettez-vous à l'écart un certain temps si vous en ressentez le besoin, les Capricornes. Ne restez pas figé sur cette notion d'injustice ou de déséquilibre émotionnel. Et la carte de la ville, elle fait référence à l'agitation, au mouvement, aux loisirs, aux diverses activités peut-être auxquelles vous pouvez vous raccrocher pour vous donner du baume au cœur et vous changer les idées, les Capricornes. Quant à la breloque du cœur, elle vous invite à vous concentrer sur l'amour de soi, également sur la place que vous occupez dans un couple, dans un partenariat. On poursuit avec les signes du Verseau et l'arcane majeur numéro 6 dans le tarot, celui des amoureux, qui symbolise le choix du cœur. Posez-vous la question cette semaine sur ce qui vous motive intérieurement, sur ce qui vous donne l'envie d'aller de l'avant, de sortir peut-être d'une certaine zone de confort et de vous relier à la vibration du cœur dans un choix, que ce soit au niveau relationnel ou au niveau sentimental. Vous avez la possibilité de prendre une nouvelle direction, de faire un choix décisif pour la suite sans vous mettre la pression. Il est temps de réévaluer les choses et de vous projeter dans quelque chose de différent, de nouveau, qui va faire battre votre petit cœur. En parlant de cœur, la carte des inséparables dans l'oracle parle d'amour, de relation, que ce soit au niveau amical ou sentimental. Il y a la possibilité d'évoluer cette semaine, de poser peut-être de nouveaux jalons, de vous laisser porter aussi peut-être par une nouvelle relation ou par un regain amoureux dans une relation déjà existante. L'amour donc sera au centre de ces prochains jours pour vous les Verseaux. Et si vous vous mettez au service de vos ressentis, si vous écoutez ce que vous dicte votre cœur, vous aurez la possibilité de sceller un contrat, une union, que ce soit au niveau sentimental ou bien aussi au niveau d'une activité ou bien d'une profession. Quant à la breloque du chat, elle fait référence à l'indépendance, à l'intuition et à l'aventure, des énergies qui vont pouvoir vous accompagner durant ces prochains jours, les Verseaux. Allez, on continue avec les poissons. Le valet des deniers est en lien dans le tarot avec cette notion de nouveau départ. Il y a peut-être quelque chose de différent ou quelque chose qui vient perturber ou bien changer votre quotidien. Pour moi, c'est au niveau concret, matériel, et qui vous demande de faire un réajustement ou bien de trouver de nouvelles idées, un nouveau concept ou pourquoi pas prévoir une formation, un apprentissage pour acter le renouveau et choisir de se remettre en question ou de remettre en question une structure. Et la carte de l'alvéole parle, elle, d'une activité ou d'un métier, effectivement, qui demande à réajuster quelque chose pour retrouver un équilibre. Et certaines pourraient recevoir un message, une nouvelle qui arrive justement au bon moment pour démêler la situation et apporter un vent de fraîcheur et de nouveauté. Quant à la breloque de la main de Fatima, elle assure la protection divine. Donc quoi que vous traversiez actuellement les poissons, restez serein car vous êtes en passe de trouver la solution, de trouver la voie qui vous convient. Et nous continuons avec les signes du bélier, avec le cavalier des bâtons dans le tarot, qui symbolise la passion, le fait de se mettre en avant, de partir conquérir le monde, de défendre ce qui vous motive, que ce soit au niveau relationnel, au niveau sentimental, au niveau de la famille aussi. C'est le moment idéal pour porter un projet, aller de l'avant et changer le quotidien. Effectivement, la carte oracle des montagnes précise qu'il peut y avoir certains ralentissements ou certains doutes, mais vous avez la capacité de les dépasser pour atteindre l'objectif et vous mettre en route pour réaliser ce qui vous motive, ce qui vous tient à cœur cette semaine, les béliers. Et je ressens que cette phase dans laquelle vous entrez va vous permettre de vous apaiser au niveau émotionnel, de reprendre confiance en vous avec cette envie de passer à l'action, mais pour vous-même, pour vous apporter du mieux, du bon. Vous êtes soutenu, je pense, aussi par certaines énergies qui vous accompagnent et qui vous guident vers la bonne voie, le bon chemin, les béliers. Quant à la breloque de la pomme, elle fait référence à la bonne santé, à la nourriture et à la sagesse et vous invite à vous recentrer, à vous concentrer sur vos énergies et votre santé. On continue avec les signes du taureau, avec le 6 des épées qui est en lien avec le fait de tourner le dos à une situation. on a la possibilité de quitter quelque chose qui ne fonctionne plus, une situation, une relation, un projet, une activité. Il est temps de sortir de cette spirale infernale, j'entends, pour certains, certaines. Vous êtes accompagnés dans cette démarche. Vous avez des énergies qui vous soutiennent. Je ne sais pas si vous le ressentez, mais moi, je les ressens fortement. Ne vous découragez pas et restez positif. Avec aussi la carte des fleuves, on parle de rencontre. La rencontre de soi, la rencontre d'une nouvelle pratique, d'une nouvelle technique, d'une nouvelle équipe, de quelque chose de nouveau qui vient vous apporter du baume au cœur. C'est comme un nouveau souffle qui va vous permettre de remonter à la surface et de vous permettre d'évoluer. Pour moi, ça a surtout un lien avec le domaine professionnel ou bien par rapport à une activité. D'ailleurs, les choses peuvent s'accélérer. On me parle de changements imminents, de déplacements, de mouvements qui va vous permettre d'avancer et de sortir de cette zone d'inconfort, les taureaux. Quant à la breloque de la tenaille, elle vient confirmer cette notion de couper un lien, de couper quelque chose définitivement pour aller vers la nouveauté. Et on termine avec le signe des gémeaux et le 2 des épées dans le tarot qui parle d'indécision, d'une certaine instabilité avec un mental qui bloque, qui prend le dessus sur une situation un peu complexe, un peu délicate. Et on voit que vous n'arrivez pas forcément à trouver la bonne issue, la bonne direction à prendre. Ça coince un petit peu. Pourtant, moi, je ressens que vous êtes en passe de trouver ce qui vous motive, ce qui vous convient. Ne baissez donc pas les bras. Et la carte oracle de la guinguette vous invite à prendre du temps pour vous, à accepter davantage d'invitations, à faire davantage la fête aussi pour certains, certaines, histoire de vous changer les idées et de couper avec ce quotidien un peu trop contraignant par moment pour vous, les Gémeaux, actuellement. Pensez également à vous ressourcer, à vous ancrer davantage dans la nature, à faire des choses qui vous conviennent et qui vous motivent pour vous apporter davantage de douceur. Quant à la breloque de la roue, elle fait référence au changement de direction, au fait d'élaborer de nouveaux plans afin de prendre de nouvelles décisions et d'enclencher le mouvement. Une phase de transition qui vous demande de rester positif, les Gémeaux. Merci à toutes et tous pour votre écoute. Vous pouvez, comme d'habitude, retrouver cette émission dans les podcasts de Radio de la Save, également sur ma chaîne YouTube, mon compte Instagram et ma page Facebook Au cœur de l'essentiel. J'en profite pour vous rappeler que je propose des séances en présentiel ou à distance sur rendez-vous. Vous retrouverez, si vous le souhaitez, les informations utiles sur mon site internet www.aucoeuressentiel.com. Essentiel C-I-E-L. Je vous souhaite à toutes et tous une très belle semaine. Attention à la chaleur, hydratez-vous bien et prenez bien soin de vous. Bye bye.

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1: Bonjour et bienvenue dans Ça vous concerne, le journal de votre Valais. Moi c'est Maëlle et ensemble on fait le point sur l'actualité de nos villages. Merci d'écouter Radio de la Save.

Cela ne vous aura pas échappé, cette semaine, les températures sont remontées en flèche. Dans le sud-ouest, on a atteint des pics à 38 degrés. Le Gers, le Tarn-et-Garonne et la Haute-Garonne, comme la majorité du pays, sont passés aujourd'hui en vigilance orange canicule. Et nous ne sommes pas encore plus haut de cette vague de chaleur. Les pics sont prévus pour dimanche et lundi prochain, avec des températures prévues dans les 40 degrés. Lundi 22 juin, qui pourrait être le jour le plus chaud jamais enregistré de l'histoire de France, selon les prévisions de LCI. Une canicule qui arrive en pleine période d'examen. Après les épreuves écrites, les lycéens entrent maintenant dans la période des épreuves orales. Elle débute lundi et va durer jusqu'au 1er juillet. En cas de trop forte chaleur, qui pourrait nuire aux conditions d'accueil du jury comme des élèves, le ministre de l'Éducation nationale, Édouard Geffray, a autorisé le report de l'épreuve orale de quelques jours, une mesure qui sera appliquée au cas par cas sur décision des chefs d'établissement et des recteurs des académies locales. Les collégiens, eux, passeront les épreuves écrites du brevet du 26 au 30 juin. Aucune mesure spéciale n'est pour l'instant prévue. Ils s'appelaient Henri, Roger, Antoine, Robert, Pierre, René et Daniel. Ils étaient accompagnés d'un homme dont l'histoire a perdu le nom mais pas la mémoire. Le 11 juin 1944, au carrefour entre la route de Lévignac et l'avenue François Verdier à Pibrac, 8 jeunes hommes âgés de 20 à 34 ans ont été assassinés par la Gestapo et la milice. Chaque année, la commune de Pibrac rend désormais hommage à ces martyrs de la Résistance. Pour cette 82e commémoration, 3 classes de l'école du Bois de la Barre se sont rendues à la stèle, érigée en l'honneur de ces jeunes hommes fusillés. Et pour la deuxième année, ils étaient accompagnés des élèves de CM2 de l'International School of Toulouse, un bel exemple du devoir de mémoire. Pour sa 49e édition, la route d'Occitanie CIC repasse une nouvelle fois dans les Hauts-Tolosans. Cette épreuve cycliste a la particularité d'être la dernière grande course professionnelle par étape avant le Tour de France hors championnats nationaux. Cette année, pour la troisième fois, les coureurs traverseront les Hauts-Tolosans en passant par Onde, Grenade et Merville pour rejoindre Saint-Gaudens, terminus de cette étape. Et ce passage a lieu aujourd'hui. Pour cela, ils emprunteront la D17 que l'on connaît également sous le nom de route de Montaigu. Celle-ci sera donc fermée à la circulation entre 12h30 et 13h30 aujourd'hui. Allez, jetons maintenant un œil à l'agenda du week-end. Et ce samedi, c'est la fête de la musique. Dans de nombreuses communes aux alentours comme Ségoufielle, Lara ou encore Saint-Paul-sur-Save, des animations sont prévues. Au programme karaoké, concerts et restauration et buvettes, du partage et de la musique, tout simplement. Dimanche après-midi, la base de loisirs de Boucon organise une après-midi sport insolite. Canicross, netball, disc golf.

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2: Il est midi ici à Paris, 13h à Beyrouth. Bonjour à tous.
3: Karine Bellicha.
2: À la une, le renvoi d'Achraf Hakimi devant la justice en plein mondial. En France, la cour d'appel de Versailles a décidé que le capitaine de l'équipe du Maroc serait bien jugé pour viol. La plainte remonte à 2023. Les Lions de l'Atlas jouent ce soir à Boston. Le Sud-Liban s'embrase de nouveau malgré l'accord de paix qui a de plus en plus de plomb dans l'aile. Après la mort de 4 de ses soldats Israël, d'y avoir frappé plus de 80 cibles et tué des dizaines de membres du Hezbollah, Beyrouth recense au moins 18 morts et les négociations entre États-Unis et Iran sont reportées. Et puis nous évoquerons la canicule qui s'installe en Europe, une situation particulièrement difficile pour les personnes sans domicile. Reportage en région parisienne. Achraf Hakimi, capitaine de l'équipe du Maroc, doit jouer ce soir contre l'Écosse au Mondial de foot. Le match est prévu, il aura lieu à 22h, temps universel. Alors qu'en France, une décision de justice vient de tomber. La cour d'appel de Versailles vient de confirmer son renvoi pour viol devant la cour criminelle des Hauts-de-Seine. Laura Martel nous a rejoint pour en parler. Bonjour Laura.
4: Bonjour.
2: Le joueur star du PSG a immédiatement réagi sur X.
4: Oui, Achraf Hakimi dit attendre ce procès avec impatience. Enfin, je pourrai parler, écrit le joueur qui clame son innocence et dénonce une fausse accusation depuis qu'il a été mis en cause dans cette affaire le 25 février 2023. C'est à cette date qu'une jeune femme de 24 ans s'était rendue dans un commissariat parisien. Elle avait déclaré avoir été violée la veille par Achraf Hakimi au domicile du joueur rencontré le mois précédent sur Instagram. La jeune femme n'avait pas immédiatement porté plainte, mais l'enquête s'était poursuivie et le footballeur avait été mis en examen et placé sous contrôle judiciaire peu de temps après, en mars. Trois mois plus tard, la cour d'appel de Versailles vient donc de confirmer qu'Achraf Hakimi sera bien jugé pour viol. Les investigations menées durant l'enquête et l'information judiciaire ont conduit la chambre de l'instruction à dire qu'il existe des charges suffisantes pour renvoyer le footballeur devant la cour criminelle, indique-t-elle, sans toutefois préciser la date du procès à venir. Une décision attendue, indique Fanny Collin, l'avocate du joueur, qui bien sûr la déplore. Dans n'importe quelle autre affaire, la multitude des éléments à décharge révélés par l'enquête aurait conduit au prononcé d'un non-lieu, estime l'avocate. Pour la plaignante, cette décision suscite au contraire soulagement et espoir après 3 ans de combat, a réagi son avocate, maître Rachel Flore Pardo.
2: Laura Martel. L'actualité au Proche-Orient à présent, difficile d'imaginer que le Liban est inclus dans l'accord de paix entre l'Iran et les États-Unis, tant la situation est explosive dans le sud du pays. Des frappes israéliennes ont fait au moins 18 morts et 33 blessés la nuit dernière, tandis que l'armée de l'État hébreu annonce viser des cibles du Hezbollah et avoir tué des dizaines de ses membres après le décès de 4 de ses soldats. Dans le sud Liban, comme à Nabatieh, les secouristes et les équipes médicales restent mobilisées. Reportage sur place d'Amélie David.
5: Les équipes de la défense civile de Nabatieh déblaient les décombres de leur centre, détruits par l'armée israélienne le 24 mai dernier. Hussein Dagdouk, l'un des porte-parole.
6: Nous sommes venus voir s'il restait quelque chose, si nous pouvions trouver un peu de notre équipement. Comme vous pouvez le voir, il n'y a pas d'équipement qui reste, il n'y a rien. Nous

0: Blessés admis a beaucoup baissé depuis lundi, mais les équipes dorment toujours sur place. Alors que les bombardements se poursuivent autour de Nabatieh, le personnel de santé reste sur ses gardes. Amélie David, Nabatieh, RFI.
1: Et la dernière déclaration du ministre israélien de la Sécurité nationale met encore un peu plus le feu aux poudres. Itamar Ben-Gvir affirme que tout le Liban doit brûler après la mort des militaires israéliens. Hier, c'est le premier ministre Benjamin Netanyahou qui affirmait que le combat au Liban n'était pas terminé. Alors Washington va-t-il et peut-il imposer le cessez-le-feu à son allié israélien ? Des éléments de réponse avec Nicolas Falaise.
2: Le protocole d'accord États-Unis-Iran prévoit la fin des opérations militaires sur tous les fronts, y compris le Liban. Mais pour Israël, le combat n'est pas terminé. La violence des frappes au Liban ces dernières heures le démontre. Au même moment, le premier ministre israélien Netanyahou appelle à préserver la relation vitale entre son pays et les États-Unis. Mais celle-ci traverse une phase extrêmement délicate. En témoignent les propos tenus hier par le vice-président des États-Unis, J.D. Vance, qui invite Israël à ouvrir les yeux et qui rappelle que pendant la guerre, les deux tiers des systèmes de défense qui ont protégé Israël ont été financés par le contribuable américain. Véritable pavé dans la mare, puisque le principal allié d'Israël laisse entendre que le soutien militaire des États-Unis peut être questionné. Une phrase choc pour les Israéliens qui ne se sont toujours pas remis des concessions accordées à l'Iran par l'administration Trump. Jusqu'où l'État hébreu peut-il s'affranchir d'un accord qui l'implique contre son gré ? C'est un défi pour le pays et pour son Premier ministre qui ces dernières années ont eu la guerre comme seul horizon grâce au soutien de Washington.
1: Et comment ne pas voir un lien entre la situation au Liban et le report des négociations Iran-États-Unis sans nouvelle date fixée ? Téhéran exige toujours que l'accord de paix inclue le front libanais, parlant de ligne rouge. Les discussions devaient se tenir à partir d'aujourd'hui en Suisse. Le pays hôte assure que les travaux préparatoires se poursuivent. Mais depuis la signature anticipée du protocole par les deux présidents à distance, le plus grand flou règne sur ces discussions pourtant cruciales afin de parvenir à un accord sur le nucléaire iranien. Washington promet de régler le problème en 60 jours. En revanche, la situation dans le détroit d'Ormuz s'améliore. Le trafic reprend, comme le prévoit l'accord de paix. Toujours sous pression de Washington, un virage historique à Cuba. L'Assemblée de l'île communiste a adopté à l'unanimité un très vaste programme de réformes vers une économie de marché. L'agriculture, le tourisme et les banques seront désormais ouverts aux investissements privés et aux capitaux étrangers. Il y a urgence. Depuis 5 mois, le blocus pétrolier des États-Unis a poussé l'économie cubaine, déjà très fragile, au bord de l'effondrement. Au Royaume-Uni, le premier objectif d'Andy Burnham est atteint. Le maire travailliste du Grand Manchester a été élu député haut la main lors d'une législative partielle hier. Une victoire électorale qui lui permet de briguer la tête du Labour et tenter ainsi de faire tomber le Premier ministre, très impopulaire. Mais Keir Starmer s'accroche et répète aujourd'hui qu'il se battra pour rester à son poste. Une grande partie de l'Europe est touchée par une grande vague de chaleur, comme en France. La canicule s'étend désormais à plus d'un Français sur deux. Cet épisode va durer, avertit Météo France. Le pic caniculaire est attendu entre dimanche et mardi, avec des pointes à 40 degrés, en particulier sur l'ouest et le centre de la France. Une situation d'autant plus difficile à supporter pour les personnes sans domicile. Ces chaleurs extrêmes présente un danger immédiat, déshydratation, coup de chaleur, aggravation des pathologies chroniques. Dans l'Est parisien, un gymnase a été transformé en centre d'hébergement d'urgence, mais les structures utilisées ne sont pas toujours adaptées aux fortes chaleurs. Reportage de Chloé Douard.
3: Les rayons du soleil matinal tapent sur les vitres de cette salle de basket réaménagée en centre d'hébergement d'urgence. 9h du matin et déjà 24 degrés à l'intérieur. Les résidents trouvent donc des solutions pour tenter de se rafraîchir comme ils peuvent.
4: La RATP m'a donné un éventail. On me donne de l'eau fraîche parce que je suis malade, je fais de l'hypertension.
3: Un seul climatiseur a été installé dans ce bâtiment, abritant 130 personnes.
5: Pour l'instant, il y a la seule climatisation, mais ça ne se fait pas. Il y a beaucoup de monde ici.
3: Pas facile de refroidir ce lieu, comme nous l'explique Sylvie Doué, directrice du dispositif d'hébergement à la Fondation de l'Armée du Salut à Paris.
6: Ce gymnase, il est assez ancien, il y a beaucoup de vitres. Sa configuration fait qu'on ne peut pas tellement aérer. Donc nous, on a mis des apports, on a mis des blocs climatiseurs, mais vu la taille du gymnase, évidemment, il faut en mettre plusieurs. On distribue de l'eau à volonté, des brumisateurs rechargeables, et puis des glaces pour les enfants le mercredi.
3: Face à ces vagues,

0: De chaleur qui risque d'être de plus en plus intensive et récurrente en raison du réchauffement climatique, l'armée du salut lance un appel aux dons pour récupérer éventails, crème solaire, chapeaux, gourdes, la rue tue toute l'année. Selon le collectif Les Morts de la Rue, 228 personnes sans domicile fixe sont décédées depuis janvier 2026.
1: Reportage de Chloé Douard. Voilà, c'est la fin de ce journal. Merci de l'avoir suivi. Tout de suite, c'est 8 milliards de voisins sur l'antenne de RFI.
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4: L'entretien de midi sur Radio de la Save, c'est un circuit court de l'invité local à l'auditeur. Le premier festival hard rock et metal de la région toulousaine, eh bien, c'est bien le Galem Fest. Et il vous attend les 26 et 27 juin sur la commune de Galembrun, rien que ça. Et oui, en 2025, ils se sont mobilisés et lancés dans l'aventure. Et puis, celui qui a créé, le programmateur et organisateur de cet événement, il faut dire aussi qu'il est fan de hard rock et de metal et musicien dans plusieurs formations. Et j'ai plaisir, bien sûr, de retrouver deux invités pour nous parler du Galem Fest 2. Bonjour Anna Martin et bonjour Sébastien Ricci.
5: Bonjour.
6: Bonjour, bonjour.
4: Quel plaisir de vous retrouver également pour cette deuxième édition. Alors, on va honneur aux dames. Oui. Anna Martin, Maerten. vous êtes bénévole, membre active, vous vous impliquez auprès du comité des fêtes et d'autres associations, vraiment très impliquée dans l'associatif. Absolument. Vous êtes là aussi pour accompagner sur ce festival.
7: Tout à fait, oui, c'est important de s'investir et de donner du temps, surtout pour le Galem Fest en plus, parce que c'est vraiment un projet qu'on a porté l'année dernière. C'est un peu un bébé qui grandit maintenant et dont on est très fiers aussi pour la deuxième année consécutive. C'est un vrai plaisir.
4: Un plaisir partagé. Oui. Donc Sébastien Ricci, créateur de l'événement, en tout cas l'initiative, avec toute cette équipe aussi, bien sûr, mais programmateur et puis vice-président aussi du comité des fêtes de Galembrun, puisque c'est aussi une entité, une association qui porte cet événement. Donc content de remettre le couvert.
8: Très content et merci déjà pour votre accueil. Et oui, on est très content de remettre une deuxième édition sur la table. Donc avec l'aide du comité des fêtes de Galembrun et puis un autre qui viennent nous aider.
4: Et oui, c'est ce comité des fêtes qui est du Burgo, c'est ça ?
8: C'est ça, oui.
4: Donc une association de synergie entre vous, donc c'est chouette aussi. Pourquoi, qu'est-ce qui s'est passé pour qu'ils vous rejoignent justement ?
8: Mais, l'année dernière, ils étaient venus voir un peu comment ça se passait, voir exactement l'amplitude qu'on était en train de créer. Et ils nous ont contactés à l'issue de la première édition pour nous dire qu'ils étaient intéressés aussi pour nous aider sur l'organisation et apporter une aide aussi financière parce que ça a un coût. Et quand on les a greffés sur une réunion, on a fait un peu le topo de la première édition et ce qu'on est en train de préparer pour la deuxième, ben, le comité des fêtes du Burgo, c'est, on va dire, s'est jeté sur l'occasion d'organiser avec nous. Donc ils font partie de l'organisateur principal avec nous pour nous aider et nous soutenir parce que ça demande beaucoup, beaucoup de travail.
4: Beaucoup, beaucoup de travail. Donc deux comités des fêtes et bien sûr on fera la part belle aussi ces partenaires importants en fin d'interview. Restez à notre écoute, amis auditeurs, puisqu'il y a un petit bonus en fin d'interview qui va être très intéressant. Gardez l'oreille bien alerte. Petit coup d'œil dans le rétroviseur, un petit peu sur cette première édition. Comment ça s'est déroulé en quelques mots ? Parce que vous avez remis le couvert, donc c'est que ça s'est bien passé.
8: Ça s'est très très bien passé. Oui. On a eu la première édition Francis Aigut qui était venu en tant qu'invité d'honneur. Donc quand il est arrivé le jour J, il a vu de suite un super village avec les habitants, les groupes, les bénévoles, les employés municipaux aussi qui se sont donnés à cœur joie de préparer le festival. Et de suite, ça a été... on va dire bon, une grosse journée parce qu'il a quand même fait très très chaud.
4: Oui.
8: Donc on avait commencé à 15h en milieu de l'après-midi, donc ça a pesé un petit peu, on va dire.
4: C'est un festival en plein air, place du village, même cœur du village, donc forcément, oui, on est, il y a les arbres un petit peu aux alentours, mais forcément.
7: Pas énormément, justement, c'est ça qui
4: manque un peu.
7: Qui manque un peu. Bon, mais c'est vrai qu'il a fait très très chaud, mais les festivaliers étaient là, les bénévoles étaient là. Il y a une très très bonne entente, une très bonne osmose entre tout le monde, les festivaliers, les bénévoles. On a passé vraiment un moment extraordinaire. Il n'y a pas d'autre mot. Ça a été super. Et d'où l'envie d'en faire un deuxième, parce que vraiment...
4: Ça. Galenfest 2, ça y est, voilà, on peut le dire. Waouh, avec une autre identité, avec ce loup maléfique qui monte les crocs. On sent qu'il y a de la rage, mais la rage de vivre, quoi, vraiment.
8: C'est ça.
4: L'énergie que vous avez envie de véhiculer. Et là, vous remettez le couvert donc sur deux jours, parce que Galenfest 2, deux jours, vendredi 26 et samedi 27 juin. Alors... On commence par les nouveautés, parce que l'année dernière, je me semble que le festival était ouvert à toutes et tous.
8: Oui.
4: Voilà. Et là, cette année, vous mettez en place deux jours avec des petites choses à proposer. Ben, je vous laisse dérouler le tapis. Sébastien Ricci.
8: Ben, on est passé, oui, sur deux jours. Donc, on a multiplié par deux l'événement. Donc, l'année dernière, on était sur 7 groupes. Là, on est sur pratiquement 12 groupes. Et donc, les nouveautés, c'est que voilà, on a le comité des fêtes du Burgo qui s'est greffé à nous. Voilà, donc qui font partie de l'organisation principale du festival. Nouveauté, les 12 groupes, c'est des groupes connus maintenant. Donc on a, si on survole le vendredi, Parallel Minds qui viennent de Marseille, Crazy Hammer qui viennent de Tarbes, qui sont très connus depuis les années 80, Deliver the Suffering qui sont de Toulouse, The Last Legacy de Toulouse aussi, et un petit groupe de cover, Son of Rage, qui est un cover de Rage Against the Machine.
4: Mm-hmm.
8: Voilà, donc on a, on va dire en tête d'affiche, Parallel Minds qui va être du metal progressif, Crazy Hammer, du heavy metal, Deliver the Suffering, du death metal. Donc on a élargi aussi le style musical autour du metal.
4: Oui.
8: Et pour le samedi, donc en tête d'affiche, on a Manigans qui existe depuis 30 ans, voilà, qui est un groupe très connu. Blind Wisdom qui vient de Perpignan, qui est un groupe que j'ai rencontré sur un festival, qui sont adorables. Donc pareil, du power metal un peu à l'ancienne. On a Wayne Kill qui est le groupe qui est autre le mien.
4: Voilà. Bah, écoutez, il faut faire la pub pour tout le monde. Hein.
8: Ouais, exactement. Après, on a Osmosia aussi, qui est un groupe de symphonique avec une chanteuse, une voix vraiment magnifique. Memento Mori, qui est du metalcore, voilà, qui est une nouveauté, qui vient de Toulouse aussi. Et Sulfator, qui est un groupe de, on va dire, de death metal aussi. Et pour ouvrir le bal, on a Rip, le cover d'ACDC, qui était là l'année dernière aussi.
4: Exact.
8: Qui ont très très bien marché et les gens ont réclamé le groupe. Et malgré la chaleur, les gens se sont jetés devant la scène pour écouter ce chanteur qui imitait les deux voix d'ACDC.
7: C'était magnifique. Hein, ouais. Les gens ont adoré et nous ont dit si vous faites une deuxième, il faut qu'il soit là.
8: Ah oui.
7: C'est la première chose qu'ils nous
4: ont dit. Sinon, on
7: ne vient pas. Non, c'est pas qu'ils ne viennent pas, mais voilà, pour eux, c'était important qu'ils soient là. Ouais, ouais.
8: Et ensuite, l'année dernière, Francis Aigut est venu. Il revient. C'est même lui qui m'a relancé pour savoir les dates d'organisation pour la deuxième édition.
7: Et c'est notre parrain officiel maintenant.
8: Voilà, il a signé en tant que parrain officiel du festival. Voilà.
7: Donc à chaque festival,
4: à vie.
7: Il sera présent.
8: C'est ça.
7: Voilà, à vie, il est condamné.
4: C'est ça. Mais c'est un super cadeau.
7: Et puis,
4: c'est une super possibilité aussi pour les personnes de ce territoire de rencontrer une personne comme Francis Aigut, RTL2. C'est toute une génération aussi qui écoute la radio, qui ont écouté cette personnalité. Donc, c'est un chouette événement avec tous ces groupes encore plus.
7: Tout à fait.
4: Un beau cadeau.
8: C'est ça. Et puis après, l'année dernière, on avait fait l'entrée gratuite.
4: Oui.
8: Voilà, pour la première édition, manière de faire venir beaucoup de monde, tout ça. Mais la deuxième édition, cette année, est payante. Donc voilà, c'est des tarifs vraiment réduits. Hein. C'est un pass un jour, 10 euros. Le pass deux jours, 18 euros. Mm-hmm. Voilà, c'est gratuit pour les moins de 12 ans. Donc c'est pour ça qu'il faudra aller sur le site internet du festival pour réserver les places pour les moins de 12 ans. Mm-hmm. Et ce sont des conditions que nous avons rajoutées. Mais voilà, ce sont des tarifs vraiment très réduits. Mmh. C'est parce que on est sur deux jours, il y a 12 groupes, donc il y a plus de frais. Et puis les groupes sont pas gratuits, hein. Ils viennent un peu partout en France. Donc,
4: ce sont des professionnels ou semi-professionnels, donc forcément il y a une rémunération.
8: Oui.
4: Il y a un ingénieur ou des ingénieurs son, du matériel, il y a la location. Tout ça ne coûte
7: tout ça
4: des sous.
7: Voilà.
8: Tout ça des coûts, oui, parce que si on veut pérenniser un peu l'événement. il faut voilà taper sur de la qualité. Donc l'ingé son de l'année dernière, ça l'est très très très bien sorti, hein, mais sauf que là pour cette année, il nous faut un ingé son beaucoup plus grand. Donc celui que nous avons choisi, qui est l'événementiel, il s'appelle Soenlu. Voilà, c'est l'ancien ingé son de Chaka Ponk.
4: Mm-hmm.
8: Donc qui nous a fait le plaisir de devenir partenaire officiel aussi.
4: Ouais.
8: Et d'apporter, on va dire, son expérience, son matériel, parce qu'il nous apporte quand même 31 kilos de son.
4: Ok.
8: Donc, voilà.
4: Les habitants de Galambrun, accrochez-vous.
8: C'est ça.
7: c'est ça. Mais en même temps, l'année dernière, ils avaient une petite appréhension. Et cette année, ils ne l'ont pas, parce qu'ils ont vu que tout s'est très, très bien passé. Parce que c'est vrai, quand on parle tout de suite de métal, heavy metal, tout ça, on s'imagine, mais pas du tout. Et les gens se sont rendus compte que c'était des gens comme eux, comme nous. Mmh. Et ils ont adoré et ils valident, quoi. Ils valident. Ils sont même pressés, certains. Voilà. Il y en a qui nous ont même dit l'année dernière, on était dans notre piscine, on entendait la musique, c'était extra.
4: Ah, génial.
8: C'est ça. Et puis même, le site a été rendu tellement propre. Les gens... respecter, de jeter les mégots dans les cendriers qu'on avait mis à disposition, voilà, pour l'environnement quand même, c'est important. Et tous les déchets ont été vraiment triés dans les poubelles. Voilà, les festivaliers de Metal Hard Rock sont très respectueux du site qui les accueille.
4: Mais en effet, et on n'a pas à en douter, clairement, tout à fait. En tant que festivalier, dans tous les cas, l'important c'est de respecter le lieu qui nous accueille et les équipes qui œuvrent. Combien de bénévoles à peu près pour cet événement là sur la deuxième édition? Vous êtes à combien là?
8: Ben, on est à 56 bénévoles.
4: Et ben voilà, c'est ça. Hein. Forcément, d'année en année, vous voyez plus grand, budget plus grand, plus grande scène avec deux soirées, donc vendredi dès 15h, samedi dès 17h. Non. Vendredi 17h, samedi 15h, 26, 27 juin, avec toute la programmation qu'on peut retrouver justement sur les réseaux sociaux, sur le site internet. Le site internet, il n'est pas compliqué à trouver. Vous tapez Galemfest dans votre moteur de recherche, ami auditeur, et vous retrouvez directement Facebook, Instagram et toute la programmation. Et pour écouter aussi les artistes, les groupes qui seront présentés, c'est aussi l'occasion de le faire. On a parlé des tarifs, donc 10 euros pour la première journée ou 18 euros pour le pass deux jours.
8: C'est ça.
4: Ça, c'est OK. De la restauration quand même un petit peu,
7: on
4: sur
7: aura
4: place.
7: Des food trucks, y en a combien?
8: Trois.
7: Trois. Donc, de la région, on a voulu prendre vraiment des personnes de la région pour les faire travailler aussi du coin.
4: Ouais.
7: On a, Yaya.
8: Dissidaya.
7: Ouais, Dissidaya, pardon. Qui tient son local à l'Intermarché de Saint-Paul. Enfin, c'est une petite... allez-y, quoi. Elle est vraiment géniale. Ouais. Elle fait des bons plats. Elle sera présente. Il y aura les Fous de la Broche aussi qui seront présents. Et le troisième, c'est...
8: Festive Burger.
7: Voilà. C'est vraiment des gens locaux. Voilà, on a voulu vraiment donner la chance à tout le monde, quoi. Et on aura aussi des exposants qui vont venir exposer aussi leur produit.
8: Oui, on a plusieurs exposants. Voilà. On a un disquaire qui était là l'année dernière qui revient.
7: Mm-hmm.
8: On a un tatoueur qui arrive avec sa petite caravane, qui est totalement indépendant en termes d'énergie. Hein. Mm-hmm. Voilà, donc on va voir ça. On va avoir aussi un stand de vente de t-shirts dans tous les groupes connus, hard rock, metal, heavy metal. On va avoir des luthiers qui seront là, donc Wolf Guitars et le repère du guitariste qui est à Grenade. Donc on aura ça, et ensuite le stand de Zegut qui sera présent également.
7: Il y aura un stand aussi
8: Galemfest
7: et voilà, où il y aura des t-shirts,
4: les
7: goodies, tout à fait ça. Il y aura l'atelier de Nono aussi qui va exposer, qui grave sur des ardoises et sur du bois. Donc il a fait des choses pas mal, dont on aurait dû en amener d'ailleurs une ardoise où il a mis tout le programme du Galemfest dessus gravé pour que les gens, s'ils veulent, ils repartent avec ça. On a aussi un monsieur qui fait des créations diverses.
8: Oui.
7: Là, c'est assez original aussi. Il est en train de créer plein de choses justement spéciales pour le festival. Donc, il est vraiment... vous dire quoi? C'est la surprise, il nous a dit. Mais vraiment, cette année, on a développé. Quoi.
4: Les exposants.
7: Voilà. Et tous ces exposants sont aussi de la région et du coin. Quoi. Voilà.
4: Donc de la musique, de quoi flâner également.
7: Oui. Tout à fait.
4: Se restaurer, tout est à disposition sur le Galemfest.
7: Voilà. Parking gratuit aussi, ça c'est important de le dire. On a un parking gratuit pour les motos, pour les voitures. On a passé... on peut dire un partenariat avec le camping, le Namasté, pour les personnes qui voudront, s'il reste les deux jours, pouvoir se reposer là-bas. Ils vont faire un tarif.
8: Oui, voilà. Pour tous les festivals qui vont se présenter à Puy-Ségur, le Namasté. La dirigeante qu'on a rencontrée nous a expliqué qu'elle va faire aussi des tarifs pour ces festivaliers-là. Voilà, donc il y aura bien sûr tout ce qu'il faut pour les accueillir, avec piscine, comme ça. Le lendemain, on va dire, quand ils rentreront du vendredi soir, ils vont pouvoir se reposer.
4: Se détendre, à la fraîche.
8: Fraîcheur. Et,
7: piscine, tout ça.
8: Ça va être vraiment top, parce que visiter, il est vraiment magnifique.
7: Il est magnifique.
8: Et ensuite, on a la possibilité, bien sûr, d'accueillir, nous, les campeurs, qui voudront s'installer sur place. Il y aura tout ce qu'il faut, des toilettes. Il y a un petit lavabo pour qu'ils puissent passer le gant s'ils veulent. Et après, à l'ONAC, il y a le boulanger qui pourra offrir café avec les croissants, tout ça.
4: Donc tout ça, c'est vraiment pour c'est une très grande organisation. Hein. Oui. Ça implique énormément de choses. Donc là, on voit bien le travail derrière d'anticipation, d'organisation, d'accueillir comme il faut les festivaliers, festivalières. Donc là, on voit que toutes les modalités ont été présentées. Bien sûr, tout ce petit monde et ce travail-là, c'est aussi grâce à des partenaires. On peut faire aussi le petit clin d'œil sur ces partenaires qui vous aident.
7: Ah oui, tout à fait. On a l'Intermarché qui nous aide depuis la première fois. Dès la première fois, il nous a tout de suite soutenus et ils nous resoutiennent cette année.
8: Oui.
7: On a la Dépêche.
8: La Dépêche qui est un partenaire officiel.
7: Voilà.
8: Qui aussi ont apprécié qu'un festival de métal se crée dans la région toulousaine.
7: La brasserie Ticat. De l'ONAC aussi.
8: Toujours.
7: D'ailleurs, la bière viendra de chez eux.
8: Oui.
7: Voilà.
4: L'abus d'alcool est dangereux pour la santé à consommer avec modération.
7: Voilà.
4: C'est important de préciser. Mais
7: la
4: c'est local, donc c'est chouette.
7: Ah oui, mais c'est ce qu'on essaye, nous. On essaye de faire travailler local. C'est important pour nous. C'est notre ADN, on va dire. La mairie de l'ONAC aussi, il faut les remercier énormément. Monsieur le maire, Alarcon Nicolas, qui, dès le départ, dès que tu as lancé l'idée, était partant à 100% et qui nous soutient derrière toujours. Donc, c'est un maire vraiment très investi. Et puis, il y en a d'autres encore.
8: Ensuite, on a le repère du guitariste Stan Luthier, qui est à Grenade, qui nous soutient aussi depuis l'année dernière. On a la société Soloc Rabotage, qui est à Grisolles. Qui est une société également qui nous soutient depuis l'année dernière. Donc, ils sont très, très contents de leur partenariat avec nous. Et bien sûr, le Petit Journal, qui a commencé depuis quelques mois à faire un peu de publicité aussi pour nous. Donc, on les remercie énormément. On a Wolf Guitars, qui est le luthier qui est à Brax, qui, depuis l'année dernière aussi, nous soutient. Donc, il ne lâchera jamais rien, comme il dit. Et ensuite, on a la Grange Mécanique qui nous a soutenus également aussi, qui nous apporte son soutien. Et bien sûr, Rock by Zégut, qui est toujours là.
7: On a aussi la société
8: Derelec, qui est à Til. Depuis l'année dernière, regarde d'un œil, qui reste très très proche du festival. Et il n'a pas pu venir l'année dernière, mais là, cette année, il vient avec nous. Et il nous soutient aussi par son sponsoring, donc on le remercie énormément. Et après, on a, je crois qu'on a fait un peu le
7: tour. Il y a la boucherie à Grenade aussi.
8: La boucherie à Grenade, oui, exactement.
7: Pizza Marius, qui eux aussi nous font beaucoup de pubs.
4: Mais ça n'arrête pas, la liste est immense.
8: On a tout doublé.
4: Bravo.
7: On a tout donné, c'est vrai qu'on a beaucoup... des marchés, c'est le cas de dire, de vendre le produit, d'expliquer
4: notre démarche,
7: pourquoi le Galemfest. En rigolant, on leur dit qu'on aimerait bien être le Hellfest d'Occitanie.
4: Mais bien entendu,
7: que
4: c'est votre défi.
7: C'est notre défi d'être aussi connu que le Hellfest.
4: Bien sûr.
7: Et c'est vrai qu'on a aussi... un bénévole qui est parti d'ailleurs sur le Hellfest faire de la sono et tout en tant que bénévole là-bas et qui va nous faire aussi de la pub pour le Galemfest. On est paru aussi dans un journal spécialisé
8: qui est un Metalian. C'est un magazine de métal, on a eu des contacts par intermédiaire de nos bénévoles Karine, qu'on remercie encore, et ils nous ont on va dire, envoyer la documentation pour qu'on puisse paraître dans leur journal, qui est le numéro 152. Donc, on a eu ça, on a eu aussi la radio RTL2, qui nous soutiennent absolument. Il y aura un jeu concours aussi à faire gagner.
7: La radio de la Save,
4: bien sûr.
8: Voilà, toujours.
4: La radio locale.
7: La radio locale qui nous a soutenus dès le départ.
8: Très important.
7: De signaler aussi.
4: Bien sûr.
8: Et ensuite, dans le Gers, on a Radio Distorsion qui nous soutiennent aussi depuis l'année dernière, comme vous.
4: Complètement.
8: Voilà, donc on est très, très attendu et entendu aussi.
4: Et entouré.
8: Et bien entouré.
4: On sent que vous êtes bien entouré. Vous avez bien travaillé cette deuxième édition du Galen Fest. Justement, aussi, on avait dit qu'il y avait un petit bonus à présenter pour nos amis auditeurs. C'est la cerise sur le gâteau. Là, vous pouvez, amis auditeurs, participer à un concours ou en tout cas gagner un pass pour ce week-end-là du 26-27 juin. 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Donc voilà, c'est dès à présent, vous pouvez participer, amis auditeurs, en écoutant cette interview avec nos invités du jour. On rappelle donc Anna Maerten et Sébastien Ricci qui œuvrent pour ce festival, le premier festival de hard rock metal sur la région toulousaine et qui vraiment nous prépare, vous ont préparé un très beau programme. Donc participez à ce concours pour gagner un pass 2 jours pour les 2 jours. C'est ça qui va être important là dès à présent. On vous remercie pour votre passage à tous les deux. Le temps file et je vous souhaite surtout un bon festival et puis vive le rock. Hein.
8: Surtout vive le rock.
7: Surtout.
4: Merci et merci pour vos sourires.
8: Merci à vous pour votre accueil.
7: Merci pour votre accueil.

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1: L'entretien de midi sur Radio de la Save, c'est un circuit court de l'invité local à l'auditeur. Le moulin de Brignemont fête ses 30 ans de farine ce samedi et ce dimanche, eh bien autour de la passion, de la tradition et de la farine, bien sûr, dans tous ses états. Et pour en parler plus en détail, j'ai le plaisir de retrouver le propriétaire de ce moulin, Monsieur le Meunier, pourquoi pas aussi. Eh bien, bonjour Gilles Cortic.
2: Et puis bonjour madame, et bonjour la radio de la Save.
1: Merci pour votre présence et déjà votre énergie véhiculée. Merci pour votre présence aujourd'hui sur Radio de la Save. Vous êtes le propriétaire du moulin à vent de Brignemont, classé monument historique depuis 1991, qui a été bâti en 1740. Aujourd'hui, vous allez faire la part belle de ces 30 ans du moulin à vent, mais 30 ans de farine. En fait, 1996 correspond à quoi exactement, pour nous remettre un petit peu un regard sur le passé?
2: Alors, si on remonte un petit peu le temps, quelques minutes, parce que pour ça, il faudra venir, évidemment, faire la visite du moulin, puisque je raconte pratiquement une heure d'histoire du moulin, et je vais vous la faire en quelques minutes. Donc, moi, le moulin, c'est un rêve d'enfant. C'est-à-dire, petit, je venais jouer dans ce moulin cassé. Je venais faire des cabanes, imaginez la scène, tout petit, dans ce moulin qui appartenait à mon oncle et ma tante, sœur de mon père, et donc je venais jouer petit. Et un jour, mon père me dit, écoute, ta tante ne sait pas quoi faire du moulin. J'avais une trentaine d'années à l'époque, j'étais dynamique, je crois, un peu plus, et il me dit, écoute, va faire un tour, elle ne sait pas quoi faire du moulin, elle cherche une solution. Et je rentre dans ce moulin, je monte dans le vieux moulin, et je me revois tout petit à jouer dans ce moulin cassé, et je m'assieds sur un bout de bois, à côté des anciennes meules, et je me mets à rêver, et je dis, et pourquoi pas moi, quoi. C'est parti comme ça, l'histoire, et là, je décide de refaire de la farine, voilà. Une histoire de folie.
1: Une histoire de folie, une histoire d'envie, vous voilà meunier, quoi.
2: Et c'est ça, ouais, j'ai appris sur le tas, puisque j'étais pas du tout meunier, à la base, je suis paysan bio, ouais, dans le Gers, juste à côté. Et donc c'est mon blé bio qui passe dans les meules et dans le moulin et c'est ma farine bio qui sort évidemment que je produis. Mmh.
1: Donc le plaisir de parler de ce moulin, on sent que voilà, vous êtes animé par ce lieu. Depuis quelques années, vous êtes là pour le faire vivre. Et justement, vous proposez des moments d'animation. Toute l'année, on peut peut-être le visiter, enfin, ou à des moments précis aussi.
2: C'est ça. Les 6 mois d'été, donc de Pâques à Toussaint, pour faire simple, sur rendez-vous pour les groupes. Je reçois énormément de groupes, d'adultes, de randonneurs, d'écoles, puisque j'ai aussi, pour les enfants, ça passe bien, car tous les enfants montent une poignée de graines de blé et descendent une poignée de farine, quoi. Ils font la différence entre le blé et la farine ici au moulin.
1: Donc tout ça, c'est aussi l'idée de transmettre, de transmission, et c'est important de conserver ce patrimoine local au cœur des Hauts-Tolosans. Et là, ce week-end, on va faire la fête. Voilà, c'est la fête des 30 ans de farine
2: c'est
1: du
2: ça.
1: Moulin.
2: Hein,
1: voilà.
2: Alors écoutez, c'est parti tout bêtement, parce que j'avais fêté évidemment mes 20 ans il y a 10 ans.
1: Bien sûr.
2: Et les 30 ans arrivaient, puisque ça fait 30 ans exactement, c'est passé, puisque c'était le 9 juillet 2026. La date exactement d'anniversaire, et j'ai dit, bon, ben on recommence, quoi, 10 ans plus tard. Et là, on met un programme en place énorme.
1: Énorme, justement. On y vient pour ce samedi, ouverture du marché dès 10h. Bon, mais ça, c'est pour arriver tranquillement, hein, voilà. Vous inaugurez, bien sûr, avec les officiels à partir de 11h. Et puis après,
2: voilà.
1: On peut décliner le programme et midi, apéro festif avec repas. Moi, ce qui m'interpelle sur le programme, c'est qu'à partir de 15h sur scène, les candidats d'une télé-réalité, une télé dont vous avez fait partie, un candidat de l'amour et dans le pré. Alors là, il faut nous en parler absolument. C'est un focus très drôle, très sympa.
2: Un focus, d'accord. Alors écoutez, c'est très simple. Il y a quelques années, une idée là aussi de folie, et étant célibataire, j'ai donc tout simplement participé à l'émission L'amour dans le pré. C'était en 2014, il y a très longtemps. Et puis, donc évidemment, j'ai lié des liens avec un tas d'amis. Enfin, bon, l'avantage de l'amour dans le pré, c'est qu'on est tous paysans. Mmh. Et dans toute la France, c'est de productions différentes. Et ça, voilà, c'est un groupe d'amis. Moi, j'ai pas trouvé l'amour à l'amour dans le pré, mais j'ai trouvé des amis, donc ce qui est déjà pas mal. Et tes amis donc viennent exposer, évidemment, ils font partie, beaucoup font partie du marché, puisque beaucoup sont producteurs de fromage, de vin, de fruits et légumes, etc. Et ils viennent sur mon marché les deux jours, évidemment, vendre leurs produits de la ferme, quoi, de la France entière.
1: Mmh. Et ça, c'est super important de faire travailler les copains, les copines, et de montrer leur travail, leur savoir-faire. C'est ça qui vous est important.
2: Et surtout, bien sûr, et puis surtout du direct ferme. Mmh. Puisque ça sort de la ferme, j'ai des amis qui viennent avec du fromage, et qui viennent quand même avec du fromage dans le Doubs, avec du Comté, et donc c'est le Comté qui est fabriqué chez eux, et qui va être sur leur table ici présent, quoi. Donc c'est super important pour moi que ce soit du direct, et les agriculteurs, d'ailleurs, c'est pas assez comme ça, parce que c'est vrai que le maximum, quand c'est en direct, c'est quand même mieux. Car on connaît les intermédiaires, automatiquement, ils se servent au passage, on va dire ça comme ça. Mmh,
1: bien sûr, et direct de la fourche à la fourchette, comme on pourrait
2: c'est
1: dire.
2: Ça. Hein c'est ça.
1: Gilles, on continue avec ce programme du samedi.
2: Bien sûr.
1: Vous continuez avec un apéro, mais dynamique aussi, un samedi.
2: Ouais, mais apéro festif, on ne verra pas pourquoi. Et puis surtout le soir, donc à partir de 19h, j'ai l'avantage de cette année. Et on a le privilège d'avoir deux bandas, c'est-à-dire presque 30 musiciens présents sur le site. Ça va carrément être la feria, quoi. Les ferias de Bayonne, les ferias de Vic-le-Sac, pour ceux qui connaissent, voilà. Ça sera la feria au moulin, un peu, ça va faire ça. Et on finit la soirée à partir de 22h avec un DJ années 80, puisqu'on met en place une guinguette avec des bottes de paille, des bottes de foin, etc. La vraie guinguette, les talons aiguilles pour ces dames ne sont pas conseillés, plutôt des bons baskets ou des bonnes chaussures plates pour danser dans l'herbe, bien sûr.
1: Oh, super, vous avez tout prévu et vous nous annoncez la couleur, c'est super.
2: J'annonce la couleur.
1: C'est clair.
2: Bien évidemment, il y a le buffet, buvette en place pendant les deux jours. On peut manger et boire sur place sans commander, sans réserver, sans rien. Mmh. Et c'est carrément ouvert, c'est pareil. J'ai une vingtaine de bénévoles autour de moi qui vont me faire la cuisine, les grillades, etc. Ce sera très simple, mais très, très efficace.
1: Mmh. Après, il y aura aussi des ateliers que vous proposez avec des artisans locaux.
2: Voilà, plein d'ateliers pour les enfants. Donc ça, on a pensé vraiment aux enfants cette année, c'est très important. Puisqu'il y a la visite du moulin, bien sûr, entre autres. Il y a une mini-ferme en place avec des moutons, des poules, des chèvres, etc. Des jeux gonflables, il va y avoir aussi des toboggans, il va y avoir des balades à poney, et c'est mon petit-fils qui va faire les balades avec un poney, bon, c'est plutôt sympa. J'ai aussi des passionnés de vieux tracteurs et vieilles voitures qui viennent, donc on pourra faire des tours de tracteurs et de vieilles voitures autour du moulin, plutôt sympathique. Mmh. Et les ateliers sont un apiculteur exceptionnel, vous allez jouer le rôle de l'apiculteur avec le masque à travers les abeilles et le miel, un tourneur sur bois qui va faire des petits moulins en bois avec les enfants, et un boulanger évidemment qui va faire du pain avec la farine qu'on va descendre du moulin, voilà, avec les enfants. Et ça, c'est incroyable. Et la touche finale, c'est carrément le spectacle équestre de l'écurie de Maubec. J'ai une écurie à côté de chez moi, donc qui fait des concerts et des présentations, ça s'appelle la Vida. Et c'est devenu des amis et voisins, et ils viennent faire des démonstrations. Si, pour faire simple, c'est l'homme qui murmure aux oreilles des chevaux. Vous voyez de quoi je veux parler?
1: Tout à fait.
2: Ça
1: on voit tout à fait l'idée, et ça nous donne vraiment envie d'aller pousser vraiment les kilomètres pour aller vous rencontrer avec un spectacle équestre, atelier pour les enfants, pour tout le public, les exposants, les tracteurs, les autos également.
2: Tout ça pendant deux jours, tout ça pendant 48 heures.
1: C'est vraiment un très joli programme pour ces 30 ans du moulin à vent de Brignemont.
2: Et sans compter que le lendemain, le 21 mai, on recommence un petit peu pareil.
1: Fête de la musique.
2: On a la fête de la musique avec une scène ouverte. Alors là, je passe une petite annonce à tous les musiciens ou chanteurs qui nous écoutent, puisqu'il y aura bien sûr les candidats de la Mose de Près qui vont chanter, qui vont faire les couillons, mais bien sûr, c'est ouvert à tout le monde. J'ai déjà des amis, un ami guitariste qui vient et une chanteuse, donc on va faire un petit concert comme ça à la volée, j'ai envie de dire, et c'est ouvert à tout le monde. Voilà, venez vous faire plaisir, venez participer, pourquoi pas faire un karaoké ou... C'est la fête de la musique, donc bien sûr, on en profite. Quoi.
1: Complètement. Donc ça, c'est pour le dimanche. Vous avez mis l'accent sur ce...
2: Ça, c'est pour le dimanche après-midi, ouais, voilà.
1: Tout à fait.
2: Avec aussi, on refera sur scène les candidats à la Mose pour le dimanche après-midi, parce que je sais que ça, il y a quand même un public qui aime cette émission. Mmh. Et on pourra parler de Karine Le Marchand, on pourra parler de tout ce qu'on a connu, nous tous. et qu'on connaît encore et qui est exceptionnel, quoi, puisque moi j'ai eu la chance d'être aux 20 ans de la saison, et ce qui était les 20 ans de la Mondiale de Prix, qui était plutôt sympa aussi, quoi. Mmh.
1: De beaux moments à partager avec les spectateurs et visiteurs, visiteuses, donc, pour ce week-end. L'accès est gratuit sur le site, un parking gratuit, ça c'est normal, en même temps, voilà, on peut accéder.
2: Exactement.
1: Pour tout le monde.
2: Avec possibilité aussi, j'ai un club de camping-caristes qui viennent, dont le parking est ouvert, et je crois qu'il y en a qui arrivent déjà demain ou après-demain, bon, bref, ça se met en place. Et voilà, c'est un parking, un grand prix, évidemment, puisque c'est pas l'amour dans le prix, mais c'est le moulin dans le prix, quoi.
1: Vous l'aurez dû l'appeler comme ça, c'était clair.
2: C'est vrai. Maintenant, je vais peut-être pouvoir dire ça aussi.
1: C'est très bien, c'est bien vu. Buffet, buvette, bandas, musique, marché des producteurs locaux et également des participants.
2: Des producteurs locaux aussi,
1: et
2: bien sûr.
1: Voilà, et des participants.
2: Ah oui,
1: de
2: on va avoir de là qui vient à 5 km, les canards à 10, une petite là qui vient de s'installer en bio qui est exceptionnelle, qui fait des lentilles, des tas de produits exceptionnels. Donc, franchement, ouais, on a mis le paquet.
1: Vous avez mis le paquet, on le sent, et on vous souhaite de passer un très beau week-end festif autour du Moulin, au lieu des Hauts-Tolosans également, à visiter tout au long de l'année aussi. Ça peut être chouette, on l'a dit en
2: bien
1: début
2: sûr.
1: D'interview, pour nos amis auditeurs qui souhaitent le visiter, pour
2: bien
1: les
2: sûr.
1: Enfants, tout public. N'hésitez pas à contacter directement Gilles Kordzik, c'est le propriétaire, c'est lui-même, on l'a avec
2: nous. Voilà, Moulin de Brignemont.
1: Voilà, exactement.
2: Il y a ça, tout dessus.
1: C'est parfait, c'était exactement ce qu'il fallait préciser pour retrouver toutes les actualités et
2: voilà.
1: Contacter.
2: Et on parle du Haut-Toulousain, bien sûr, le Haut-Toulousain sera présent, l'Office du tourisme du Haut-Toulousain, qui pourra vous renseigner sur tout le pays, bien évidemment, puisque on travaille ensemble. Et ça aussi, c'est important à dire et à signaler. Et surtout, surtout, n'ayez pas peur de la chaleur, car ici, on a beaucoup d'ombre, c'est un avantage. N'oubliez pas qu'on est dans un moulin à vent, donc il y a toujours un petit peu de vent. Il faut toujours un peu moins chaud qu'ailleurs. Il faut aussi le préciser. Et surtout, il va y avoir des jeux avec des petits jets d'eau pour les enfants. Voilà, j'ai prévu ça aussi parce que c'est le plus. S'il fait chaud, ils adorent ça.
1: Vous avez tout prévu. On l'a bien compris. Merci en tout
2: ouais,
1: cas.
2: Ouais, je crois qu'on va faire le maximum.
1: Tout à fait. Pour les 30 ans du moulin à vent, en fait, ces 30 ans de farine, en tout cas pour les années passées où vous avez œuvré pour réhabiliter, pour remettre du sens dans ce joli lieu qui a son utilité, la farine essentielle pour nos préparations de tous les jours. Eh bien, merci vraiment Gilles Kordzik pour ces quelques minutes. On vous souhaite un très bel événement.
2: Voilà, et puis moi je vous dis à ce week-end, bien entendu.
1: Bien entendu. Merci, belle route à vous, au revoir.
2: Je compte sur vous, au revoir.
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1: Vendredi 19 juin, le café associatif Le Petit Montaigu vous invite à sa fête de la musique. Ouverture à partir de 17h et présence du groupe The Tube Toaster dès 20h sur le parvis de la mairie. Restauration sur place. Le comité des fêtes de Bellegarde-Sainte-Marie organise le samedi 20 juin la fête de la musique. Pour cette occasion, Bellegarde-Sainte-Marie passe en mode pop-rock, de Blondie à Téléphone, retrouvez les tubes qui ont bercé votre jeunesse. Ambiance électrique avec un solo de batterie, quelques riffs de guitare et un concours improvisé d'air guitare. Ouverture à 19h30 avec karaoké et scène ouverte sur inscription, suivie d'un concert avec le groupe local Local Band. Côté restauration, saucisses frites au maître à 25€ ou bien portion individuelle à 8€, dessert et également buvette sur place. Réservation et information au 06 80 50 87 57 06 80 50 87 57 jusqu'au 16 juin. C'est la fête de la musique le samedi 20 juin à partir de 19h30 à Bellegarde-Sainte-Marie. Samedi 20 juin, concert des chorales du foyer rural de Brax avec les Men in Brax et Zamuse-Cœur qui s'associent pour un concert caritatif au profit de l'association ELA à 20h30 à l'église de Brax. Participation libre mais souhaitée. Plus d'informations par mail à foyerrural.brax@gmail.com. Concert caritatif le samedi 20 juin organisé par les chorales du foyer rural de Brax. Bourse au disque, vinyle, CD, DVD, cassette. Le samedi 20 et dimanche 21 juin, de 9h à 18h à l'abbaye Sainte-Marie du Désert, à Bellegarde-Sainte-Marie. C'est organisé par le disquérologue, 50 000 vinyles à prix réduit. Information au 06 87 80 75 39 ou bien sur le site internet www.disquerologue.com. L'entrée est gratuite. Bourse au disque, vinyle, CD, DVD, cassette, samedi 20 et dimanche 21 juin, de 9h à 18h à l'abbaye Sainte-Marie du Désert. Les 20 et 21 juin, le moulin de Brignemont fête ses 30 ans de farine. Un week-end festif, convivial et gourmand, placé sous le signe du terroir et du partage. À partir de 10h, ouverture du marché avec producteurs locaux et également les producteurs révélés dans l'émission L'amour est dans le pré. Tout au long de la journée, animation musicale et de nombreuses activités pour petits et grands, telles que la visite du moulin, une mini-ferme, balade à poney, exposition de tracteurs et de voitures, ainsi que de nombreux ateliers, sans oublier la fête de la musique le dimanche 21 juin. Accès et parking gratuit sur le site, buffet et buvette sur place. Venez fêter les 30 ans de farine du moulin de Brignemont le week-end du 20 et 21 juin. Dimanche 21 juin, journée sport insolite à la base de loisirs de Boucone, de 13h30 à 17h, un après-midi de découverte, de partage et de discipline novatrice. C'est entièrement gratuit et ouvert à toutes et tous. L'occasion d'explorer les installations de la base tout en s'essayant des activités originales encadré par les associations du territoire local. Au programme sarbacane, disc golf, pickleball, spikeball, netball, softball, ainsi que des activités avec le club canin de Boucone. Retrouvez toutes les informations au 05 61 85 40 10, 05 61 85 40 10 ou bien sur le site internet www.boucone.fr. Dimanche 21 juin, journée sport insolite à la base de loisirs de Boucone.
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2: Bonjour et bienvenue dans Ça vous concerne, le journal de votre vallée. Moi c'est Maëlle et ensemble on fait le point sur l'actualité de nos villages. Merci d'écouter Radio de la Save.

Cela ne vous aura pas échappé, cette semaine, les températures sont remontées en flèche. Dans le sud-ouest, on a atteint des pics à 38 degrés. Le Gers, le Tarn-et-Garonne et la Haute-Garonne, comme la majorité du pays, sont passés aujourd'hui en vigilance orange canicule. Et nous ne sommes pas encore au plus haut de cette vague de chaleur. Les pics sont prévus pour dimanche et lundi prochain, avec des températures prévues dans les 40 degrés. Lundi 22 juin, qui pourrait être le jour le plus chaud jamais enregistré de l'histoire de France, selon les prévisions de LCI. Une canicule qui arrive en pleine période d'examen. Après les épreuves écrites, les lycéens entrent maintenant dans la période des épreuves orales. Elle débute lundi et va durer jusqu'au 1er juillet. En cas de trop forte chaleur qui pourrait nuire aux conditions d'accueil du jury comme des élèves, le ministre de l'Éducation nationale, Édouard Geffray, a autorisé le report de l'épreuve orale de quelques jours, une mesure qui sera appliquée au cas par cas sur décision des chefs d'établissement et des recteurs des académies locales. Les collégiens, eux, passeront les épreuves écrites du brevet du 26 au 30 juin. Aucune mesure spéciale n'est pour l'instant prévue. Ils s'appelaient Henri, Roger, Antoine, Robert, Pierre, René et Daniel. Ils étaient accompagnés d'un homme dont l'histoire a perdu le nom mais pas la mémoire. Le 11 juin 1944, au carrefour entre la route de Lévignac et l'avenue François Verdier à Pibrac, 8 jeunes hommes âgés de 20 à 34 ans ont été assassinés par la Gestapo et la milice. Chaque année, la commune de Pibrac rend désormais hommage à ces martyrs de la résistance. Pour cette 82e commémoration, 3 classes de l'école du Bois de la Barre se sont rendues à la stèle, érigée en l'honneur de ces jeunes hommes fusillés. Et pour la deuxième année, ils étaient accompagnés des élèves de CM2 de l'International School of Toulouse, un bel exemple du devoir de mémoire. Pour sa 49e édition, la route d'Occitanie-CIC repasse une nouvelle fois dans les Hauts-Tolosans. Cette épreuve cycliste a la particularité d'être la dernière grande course professionnelle par étape avant le Tour de France hors championnats nationaux. Cette année, pour la 3e fois, les coureurs traverseront les Hauts-Tolosans en passant par Onde, Grenade et Merville pour rejoindre Saint-Gaudens, terre minute de cette étape. Et ce passage a lieu aujourd'hui. Pour cela, ils emprunteront la D17 que l'on connaît également sous le nom de route de Montaigu. Celle-ci sera donc fermée à la circulation entre 12h30 et 13h30 aujourd'hui. Allez, jetons maintenant un œil à l'agenda du week-end. Et ce samedi, c'est la fête de la musique. Dans de nombreuses communes aux alentours comme Ségoufiel, Lara ou encore Saint-Paul-sur-Save, des animations sont prévues. Au programme karaoké, concerts et restauration et buvettes, du partage et de la musique, tout simplement. Dimanche après-midi, la base de loisirs de Boucon organise une après-midi sport insolite. Canicross, netball, disc golf ou encore sarbacane, venez découvrir des sports dont vous ne connaissez peut-être même pas l'existence. Rendez-vous à la base de loisirs de Boucon dimanche de 13h30 à 17h. L'entrée et les activités sont gratuites et ouvertes à tous les publics. Tout de suite, votre météo du week-end. Et je vous le disais en début de journal, depuis minuit cette nuit, nous sommes en vigilance orange canicule dans le Gers, le Tarn-et-Garonne et la Haute-Garonne. Quelques nuages sont cependant à prévoir samedi avec par endroits des risques d'orage. On attend des températures entre 34 et 36 degrés tout au long du week-end. Merci pour votre écoute, c'était Maëlle. On se retrouve la semaine prochaine pour un nouveau journal. Passez une belle journée à l'écoute de Radio de la Save.

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5: Bonjour, c'est Mathieu Mansuy dans le studio de Radio de la Save. Aujourd'hui, portrait sur les femmes et la chasse au Moyen-Âge. Pour en parler, nous sommes avec Andras Guenet, spécialiste de notre thème. Bonjour Andras.
6: Bonjour.
5: Vous êtes spécialiste des femmes chasseresses au Moyen-Âge et à présent, vous allez nous en apprendre un peu plus sur le sujet. Même si nous savons que les femmes étaient largement moins représentées à l'époque du Moyen-Âge, il existe tout de même des traces de leur passage, comme dans des tapisseries ou des textes d'époque. La chasse était un sport réservé à l'aristocratie, mais quel était le rôle des femmes ?
6: Les femmes d'Op participaient réellement à la chasse. Ce n'était pas juste pour accompagner, leur présence permettait de montrer leur rang social et celui de leur famille. En participant, elles affirmaient leur place dans la noblesse et leur importance dans la société.
5: La fauconnerie était une pratique prestigieuse. Mais pourquoi les femmes y participaient-elles ?
6: La fauconnerie demandait beaucoup de technique et de maîtrise. C'était donc un signe d'éducation et de savoir-faire. Pour les femmes, c'était aussi un moyen de montrer leur richesse, car posséder et dresser un faucon, ça coûtait cher. Ça renforçait leur image de personnes cultivées et nobles.
5: On voit des femmes dans des tapisseries de chasse, mais qu'est-ce que ça prouve ?
6: Ces représentations sont importantes, car elles montrent que les femmes étaient intégrées à cette activité. Elles ne sont pas dessinées au hasard, ça prouve qu'elles avaient un rôle reconnu. L'art sert donc de preuve à leur participation.
5: Les femmes chassaient à cheval ou à pied. Mais comment se distinguaient-elles ?
6: Elles se distinguaient surtout par leur apparence. Elles portaient de riches vêtements et élégants, même pendant la chasse. Ça montrait leur statut social et leur richesse tout en respectant les codes de la noblesse.
5: La chasse permettait de créer des alliances. Mais quel rôle jouaient les femmes dans ces échanges ?
6: Elles jouaient un rôle important dans les relations sociales. Pendant les chasses, elles pouvaient rencontrer d'autres familles nobles et discuter et participer indirectement aux alliances politiques ou familiales. Elles représentaient aussi des valeurs comme l'élégance, la finesse et l'amour courtois, qui étaient très importants au Moyen-Âge.
5: Je vous remercie Andras pour ces informations. Grâce à vous, moi et nos chers auditeurs en savons déjà beaucoup plus sur les femmes chasseresses au Moyen-Âge. Merci, c'était Mathieu et Andras sur Radio de la Save.

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1: La mairie de Saint-Paul-sur-Save, en collaboration avec Alternative Event, organise la fête de la musique ce samedi 20 juin, place du village à partir de 20h. Les festivités démarrent avec le brass band de l'école de musique A2M de Grenade, suivi de la chorale Save en voix. Place ensuite à une scène ouverte en jam session pour les musiciens amateurs ou bien confirmés. À noter que la demi-finale du Top 14 sera également diffusée sur place. Restauration assurée par la guinguette de Saint-Paul chez Marcel et la buvette par l'association. L'entrée est libre et c'est tout public ce samedi 20 juin, fête de la musique sur la place du village de Saint-Paul-sur-Save. Le comité des fêtes de Bellegarde-Sainte-Marie organise ce samedi 20 juin la fête de la musique. Pour cette occasion, Bellegarde-Sainte-Marie passe en mode pop-rock. De Blondie à Téléphone, retrouvez les tubes qui ont bercé votre jeunesse. Ambiance électrique avec un solo de batterie, quelques riffs de guitare et un concours improvisé d'air guitare. Ouverture à 19h30 avec karaoké et scène ouverte sur inscription, suivie d'un concert avec le groupe local Local Band. Côté restauration, saucisses frites au maître à 25€ ou bien portion individuelle à 8€, dessert et également buvette sur place. Réservation et information au 06 80 50 87 57. 06 80 50 87 57 jusqu'au 16 juin. C'est la fête de la musique le samedi 20 juin à partir de 19h30 à Bellegarde-Sainte-Marie. Ce samedi 20 juin, concert des chorales du foyer rural de Brax avec les Men in Brax et Zamuse Cœur qui s'associent pour un concert caritatif au profit de l'association ELA à 20h30 à l'église de Brax. Participation libre mais souhaitée. Plus d'informations par mail à foyerrural.brax@gmail.com. Concert caritatif ce samedi 20 juin, 20h30, organisé par les chorales du foyer rural de Brax. Bourse au disque, vinyle, CD, DVD, cassette. Ce samedi 20 et dimanche 21 juin, de 9h à 18h à l'abbaye Sainte-Marie du Désert, à Bellegarde-Sainte-Marie. C'est organisé par le disquérologue, 50 000 vinyles à prix réduit. Information au 06 87 80 75 39 ou bien sur le site internet www.disquerologue.com. L'entrée est gratuite. Bourse au disque, vinyle, CD, DVD, cassette, samedi 20 et dimanche 21 juin, de 9h à 18h à l'abbaye Sainte-Marie du Désert. Ce week-end du 20 et 21 juin, le moulin de Brignemont fête ses 30 ans de farine. Un week-end festif, convivial et gourmand, placé sous le signe du terroir et du partage. À partir de 10h, ouverture du marché avec producteurs locaux et également les producteurs révélés dans l'émission L'amour est dans le pré. Tout au long de la journée, animation musicale et de nombreuses activités pour petits et grands, telles que la visite du moulin, une mini-ferme, balade à poney, exposition de tracteurs et de voitures, ainsi que de nombreux ateliers. Sans oublier la fête de la musique le dimanche 21 juin. Accès et parking gratuit sur le site. Buffet et buvette sur place. Fête des 30 ans du moulin de Brignemont ce week-end du 20 et 21 juin. Journée sport insolite à la base de loisirs de Boucone ce dimanche 21 juin de 13h30 à 17h. Un après-midi de découverte, de partage et de discipline novatrice. C'est entièrement gratuit et ouvert à toutes et tous. L'occasion d'explorer les installations de la base tout en s'essayant des activités originales encadrées par les associations du territoire local. Au programme, sarbacane, disc golf, pickleball, spikeball, netball, softball, ainsi que des activités avec le club canin de Boucone. Retrouvez toutes les informations au 05 61 85 40 10 05 61 85 40 10 ou bien sur le site internet www.boucone.fr. Dimanche 21 juin, journée sport insolite à la base de loisirs de Boucone. Deuxième édition du Galem Fest, le premier festival hard rock et métal toulousain, les vendredis 26 et samedi 27 juin à Galembrun. Ouverture des portes le 26 à 17h et le 27 à 15h. Camping et parking moto voiture gratuit, buvette et food truck sur place. Passe un jour à 10€, deux jours 18€ et c'est gratuit pour les moins de 12 ans. Renseignements auprès du comité des fêtes de Galembrun au 07 87 82 95 47 07 87 82 95 47 ou bien à galenfest@gmail.com. Deuxième édition du Galenfest, vendredi 26 et samedi 27 juin à Galembrun. La chorale Savenvoix de Montaigu-sur-Save organise un concert caritatif le samedi 27 juin, 18h30, salle Fontanille de Saint-Paul-sur-Save. Entrée au chapeau au profit de l'association Zanaka qui effectue des missions humanitaires à Madagascar auprès d'enfants et d'adultes qui n'ont pas accès aux soins médicaux. Concert caritatif, samedi 27 juin, 18h30, salle Fontanille de Saint-Paul-sur-Save. L'école de musique de la Gascogne toulousaine de l'Île-Jourdain, le MGT, organise ses phases d'inscription pour la reprise des cours à partir du lundi 14 septembre. Inscription donc les mercredis 1er et 8 juillet de 14h à 19h et les samedis 4 et 11 juillet de 9h à 13h à l'école de musique. Tous les renseignements sur ces phases d'inscription au 05 62 07 17 48, 05 62 07 17 48 ou bien sur le site internet www.écoledemusiquegt.com. L'école de musique de l'Île Jourdain, une école de musique pour tous les âges, tous les styles et tous les niveaux.
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3: Bonjour à tous et bienvenue dans votre émission qui parle musique, Le Studio sur Radio de la Save. Moi c'est Tessa et je vous propose aujourd'hui le best-of de la semaine. J'ai préparé pour vous toutes vos rubriques préférées, nouveautés, coups de cœur, versions live, reprises ou encore histoires de chansons. Une chose est sûre, ici sur Radio de la Save, la musique est bonne. Top, c'est parti. 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
3: Allez, dans votre émission qui vous dit tout sur la musique d'hier et d'aujourd'hui, il est maintenant l'heure de l'original et la reprise. L'original aujourd'hui, c'est ça.

The Reason d'Ouba Stank. Cette chanson, c'est un classique des années 2000. Quand elle sort en 2004, personne ne s'attend vraiment à ce que ce groupe de rock alternatif californien signe l'un des plus grands tubes de la décennie. Et pourtant, dès les premières notes, quelque chose de spécial se passe. On a une guitare toute simple, une mélodie mélancolique et puis cette voix qui nous avoue « Je ne suis pas quelqu'un de parfait ». Et c'est peut-être ça, justement, la force de ce morceau. Il nous parle de regrets, d'erreurs qu'on aimerait effacer et de ces moments où on regarde en arrière en se disant qu'on aurait pu faire mieux. Mais c'est aussi un titre qui nous parle d'espoir, de cette personne qui nous donne envie de changer, d'avancer, de devenir une meilleure version de nous-mêmes. Finalement, c'est une chanson vulnérable et sincère. On n'a pas de grand discours, pas de perfection, juste quelqu'un qui reconnaît ses torts et qui essaie de faire mieux. Musicalement, c'est simple mais terriblement efficace. On a de la pop-rock mélancolique, c'est très mélodieux et on a aussi un refrain qui se chante comme un hymne générationnel. Donc voilà, 20 ans plus tard, c'est toujours aussi efficace. Et je vous propose de parler reprise d'ici quelques minutes dans votre émission Le Studio, donc restez bien branchés. Mais avant, on se fait plaisir avec l'original. Voici Ouba Stank sur Radio de la Save, The Reason.

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1: Vous l'aurez compris, au programme aujourd'hui dans votre émission Le Studio, on revisite The Reason du groupe Obastank. Et c'est un artiste qui s'appelle Nate Vickers qui s'y colle. En 2024, il a sorti un extrait en guitare-voix sur les réseaux sociaux. Et là, ça a explosé avec des millions de vues. Du coup, il a décidé d'enregistrer une version complète et de la sortir sur les plateformes de streaming. Et en fait, là où le groupe Obastank propose une balade rock avec des guitares et un refrain qui, malgré tout, est taillé pour

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2: Aujourd'hui, dans mon coup de cœur, je vous propose une chanson d'un groupe qui s'appelle Jackson Waters. C'est un petit groupe de rock alternatif américain qui a tourné entre 2003 et 2009. Cette chanson, elle s'appelle The Center of Attention et elle est sortie en 2007. Donc forcément, vous allez voir qu'il y a une identité très rock années 2000. Et je parie que ça va être une découverte totale pour vous parce que c'est très peu connu et pourtant c'est juste magnifique. Pour vous en dire un petit peu plus, c'est un morceau qui est sombre, hein, je vais pas vous mentir, il y a une certaine mélancolie qui s'en dégage, mais c'est aussi hyper mélodieux. Ce que j'aime surtout, c'est qu'il y a une montée en intensité. Vous allez voir que sur la dernière minute 30, ça explose. On retrouve un univers qui est plus rock, plus dynamique par rapport au début de la chanson qui est beaucoup plus calme et mélancolique. En termes de texte, comme très souvent, ça nous parle d'amour. Ici, le chanteur parle à celle qu'il aime et on comprend que cette personne

personne est assez égoïste et auto-centrée, d'où le titre de la chanson qui veut dire le centre de l'attention. On comprend qu'elle veut pas vraiment être avec lui, mais qu'elle se laisse quand même charmer parce qu'elle aime bien être au centre de l'attention, tout simplement. Et ça nous donne un mélange de sentiments entre tristesse, mais aussi espoir. Et c'est hyper bien retranscrit par la composition. Donc voilà, j'espère que ça va vous plaire. Voici mon coup de cœur du jour sur Radio de la Save. Ça s'appelle The Center of Attention et c'est signé Jackson Waters.

Le studio en mode best-of sur Radio de la Save. C'est l'une de mes artistes préférées du moment. Olivia Rodrigo a sorti son tout nouvel album vendredi dernier. D'ailleurs, je vous le chroniquerai d'ici quelques jours. En attendant, je vous propose d'écouter le titre Stupid Song, qui est l'un des morceaux forts de cet album. Une chanson d'amour intense qui mélange à la perfection pop et rock moderne. C'est tout ce qu'on aime chez Olivia Rodrigo. Voici notre nouveauté du jour sur Radio de la Save.

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Allez, dans votre émission qui vous dit tout sur la musique d'hier et d'aujourd'hui, il est maintenant l'heure de l'original et la reprise. L'original aujourd'hui, c'est un classique de U2.

ça, c'est I Still Haven't Found What I'm Looking For, l'un des plus gros succès commerciaux de U2. C'est sorti en 87 sur l'un de mes albums préférés, The Joshua Tree. Musicalement parlant, sur ce titre, U2 a beaucoup été inspiré par la musique populaire américaine, mais aussi par le gospel. Côté paroles, c'est une chanson qui est très spirituelle. Les références religieuses ont toujours été très présentes dans les chansons U2, et c'est aussi le cas sur ce morceau. Ça exprime les joies, les difficultés et surtout les questionnements d'un homme en recherche, une quête dans laquelle il met toute son énergie et tout son engagement. Au début, on peut penser qu'il est question d'une quête d'amour, et puis finalement, on comprend que ça va bien au-delà de ça, d'où le titre « Je n'ai toujours pas trouvé ce que je cherche ». Je vous en ai trouvé une très très bonne reprise, donc vraiment, restez bien branchés sur Radio de la Save. C'est à découvrir juste après la version originale dans votre

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1: Vous l'aurez compris, au programme aujourd'hui dans votre émission Le Studio, on revisite ce standard de U2, I Still Haven't Found What I'm Looking For. Et c'est un groupe très créatif que j'aime beaucoup, qui s'y colle. Il s'appelle Pamplemousse. C'est un groupe qui a ses propres chansons, mais qui fait aussi énormément de revisites. Et là, vous voyez bien que j'utilise le mot revisite et non pas reprise, parce que c'est ça qui fait la différence. Avec eux, il y a une grosse créativité artistique, une vraie ambiance. C'est très musical, mélodieux. Et ouais, il y a vraiment une identité particulière qui est trop cool. Sur ce classique de U2, on a un style qui est beaucoup plus posé, moins intense, mais vous allez voir que c'est hyper agréable, par exemple pour se détendre en fin de journée. Il y a beaucoup d'instruments qui sont très bien mélangés les uns avec les autres, et ouais, j'ai l'impression que tout est trop bien fait et tout est à sa place, donc ouais, ça fonctionne super bien et surtout ça groove. Reprise réussie comme toujours avec le groupe Pamplemousse. Voici notre reprise du jour sur Radio de la Save.

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0: Aujourd'hui, dans mon coup de cœur, je vous propose d'écouter un titre qui fait un peu le buzz sur les réseaux sociaux ces derniers temps. C'est un titre qui s'appelle Self-Aware de Temper City. C'est un trio américain. Et ouais, franchement, dès la première écoute, je suis tombée amoureuse de cette chanson. C'est très planant, très atmosphérique et franchement, j'adore l'ambiance. On a un mélange d'indie rock et de pop alternative avec ouais quelque chose d'à la fois sombre mais aussi très moderne. Et en plus de ça, c'est hyper mélodieux. Et même côté texte, hein, j'adore. C'est une chanson d'amour, oui, mais ça parle aussi de quelqu'un qui analyse tout ce qu'il ressent, qui comprend très bien ce qui se passe, même peut-être un peu trop, hein, avec ce cerveau qui n'arrive pas à se poser finalement. Donc voilà, cette chanson, c'est une pépite et je comprends qu'elle soit devenue virale sur les réseaux sociaux, donc fallait absolument que je vous la diffuse. J'espère que vous allez passer un bon moment avec mon coup de cœur du jour sur Radio de la Save. C'est donc Temper City avec Self-Aware.

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C'est le morceau que j'écoute en boucle depuis une semaine, Lily Campa avec « Et si je pars ». C'est un titre folk-pop sur lequel un artiste local a bossé, tiens, Oscar Hemsch. Il y a de la guitare, c'est mélodieux, c'est frais, c'est beau, bref, c'est tout ce que j'aime. Voici donc notre nouveauté du jour sur Radio de la Save, Lily Campa avec « Et si je pars ». ».

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1: Derrière le son, il y a toujours une histoire. Le son qui nous intéresse aujourd'hui est un monument de la musique, Zoom sur Total Eclipse of the Heart de Bonnie Tyler. 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Tout commence à la fin des années 70 quand Jim Steinman, célèbre compositeur à la patte dramatique, décide de s'inspirer de l'univers des vampires pour écrire une comédie musicale. Il imagine notamment une chanson d'amour assez sombre et intense qui parle d'une relation qui consume. Bon, finalement, le projet tombe à l'eau et il range ce morceau dans un tiroir. Et c'est là qu'entre en scène Bonnie Tyler. Au même moment, elle est un peu dans un creux de sa carrière, elle sort d'un immense succès, elle a de nouvelles envies musicales, plus rock, donc elle change de label et c'est justement cette nouvelle équipe qui va la mettre en contact avec Steinman.

Jim Steinman est hyper pointilleux, et même s'il aime beaucoup la voix de Bonnie Tyler, il lui faut quelques rencontres à tester des choses et discuter de musique avec elle avant de vraiment accepter le défi. Il sort alors cette chanson de Vampire de son tiroir et la réadapte pour elle. L'ADN est toujours là, on a quelque chose de sombre, de dévastateur, une relation qui consume et qui plonge dans le noir, mais de façon très universelle et cette fois beaucoup plus métaphorique. Côté production, Steinman fait ce qu'il sait faire de mieux, pousser l'intensité au maximum. Tout est grand, tout est dramatique, presque excessif, mais c'est exactement ça qui fait l'identité du morceau. Il choisit aussi les meilleurs musiciens, par exemple au clavier et à la batterie, on retrouve des membres du E Street Band de Bruce Springsteen. Et au milieu de tout ça, il y a Bonnie Tyler. Elle ne cherche pas à être parfaite, elle cherche plutôt l'impact. Avec sa voix rock, cassée, un peu abîmée, elle raconte plus qu'elle ne chante. Et c'est pour ça que c'est aussi fort. Elle apporte quelque chose de très humain et de très complémentaire à toutes ces grosses sonorités. Et finalement, ce qui ressort, c'est pas juste une chanson d'amour ou de rupture. C'est une relation qui prend toute la place et qui provoque un effondrement émotionnel. Effondrement émotionnel qui est parfaitement illustré par la musique et par l'interprétation de Bonnie Tyler.

Résultat, on a un morceau hyper dramatique, c'est un peu les montagnes russes émotionnelles. Il dure 7 minutes, mais bon, il est réadapté en format radio à 4:30, ce qui lui permet de devenir numéro 1 dans les plus gros pays du monde en 1983. 43 ans que ce monument nous accompagne, et je pense qu'on peut dire que c'est une histoire atypique, comme on les aime.

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0: Allez, dans votre émission qui parle musique sur Radio de la Save, il est l'heure de l'original et la reprise. L'original aujourd'hui, c'est ça.

On s'intéresse à ce classique des années 2000, Wherever You Will Go de The Calling. On est à la fin des années 90 quand Alex Band et Aaron Kamin, deux jeunes américains, décident de lancer leur propre groupe de musique. Plusieurs années de galères et quelques changements de nom plus tard, une maison de disques décide finalement de les signer. C'était en 99 avec le nom donc The Calling. Accompagné de trois nouveaux acolytes, le groupe de rock va se concentrer sur son premier album, Camino Palmero, un disque qui va très vite arriver en tête des charts du monde entier, notamment grâce à la puissance de ce single Wherever You Will Go. C'est une balade rock qui est aussi la bande originale du film Love Actually, et ça, pour le succès évidemment, ça aide. À propos du texte, Alex Band a confié l'avoir écrite après la mort de son cousin, en se mettant à la place de sa femme, à qui il était marié depuis 50 ans. Il voulait en fait, à travers ce titre, essayer de comprendre ce que ça faisait de perdre quelqu'un après 50 ans d'amour, et de, pourquoi pas, aider ceux qui traversent ça. Allez, je vous en ai trouvé une reprise très touchante, on en parle juste après la version originale dans votre émission Le Studio. Voici The Calling avec Wherever You Will Go sur Radio de la Save.

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1: Aujourd'hui, dans votre émission qui parle musique sur Radio de la Save, on revisite Wherever You Will Go dans un style beaucoup plus doux. Celle qui nous offre cette reprise, c'est la chanteuse anglaise Charline Soraya. En 2011, elle enregistre sa version dans l'idée de bouleverser. Elle a envie de rendre cette chanson encore plus touchante qu'elle ne l'est déjà. Et franchement, bah, ça fonctionne. Accompagnée de son piano et de sa jolie voix, elle nous amène dans un univers qui est sobre et acoustique. Et en fait, c'est tellement beau qu'en Angleterre, il y a une marque qui décide d'utiliser cette reprise dans une publicité, ce qui fait exploser le titre dans les charts anglais dans lesquels elle se retrouvera rapidement à la 3e place. La reprise est donc un très gros succès avec près de 130 millions d'écoutes rien que sur Spotify. C'est hyper apaisant en fait, je trouve, à écouter, donc voilà, j'espère que ça va vous plaire. Voici notre reprise du jour sur Radio de la Save, c'est donc Charline Soraya qui reprend Wherever You Will Go dans votre émission Le Studio.

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0: Aujourd'hui, dans mon coup de cœur, je vous propose d'écouter une nouveauté. Souvenez-vous, l'année dernière, j'avais eu un gros coup de cœur pour la chanson « Princesse K.O. » de Yoa. Yoa qui est l'un des visages de la nouvelle scène française. C'est un morceau dont j'adore l'atmosphère, en fait. Yoa nous parle de ses tourments, mais sur un air qui est hyper décomplexé. Elle nous dit que, ouais, elle gâche tout, elle est maladroite. C'est le K.O., mais c'est comme ça, elle est comme ça. Et en fait, au fond, c'est un titre qui est très personnel, mélancolique, à fleur de peau même. Mais elle réussit à le rendre universel, fun et même un petit peu combatif. Et c'est ça qui fait que j'adore cette chanson. Et pour mon plus grand plaisir, une nouvelle version est sortie la semaine dernière en collaboration avec Marine. C'est dispo sur la réédition du dernier album de Yoa, La Favorite, Suite et Fin. Et en fait, pour la petite histoire, Marine avait repris la chanson il y a quelques mois en piano-voix sur TikTok. Yoa avait adoré. D'ailleurs, toutes les deux, elles l'avaient chantée en duo sur la scène de l'Olympia en janvier dernier. Et c'est donc naturellement que Yoa a voulu en enregistrer une nouvelle version à deux voix, parce que ça fonctionne super bien. Leur voix ensemble, c'est un régal, leur énergie match très bien. Et en fait, je sais pas, j'aime beaucoup aussi le fait de voir une artiste grand public comme Marine qui collabore avec une artiste comme Yoa qui est plus alternative, un petit peu plus nichée. Et finalement, elles ont plein de points communs et une vision de la musique qui se rejoint ici sur ce titre, Princesse K.O., qui, s'il est exploité par leur maison de disques, je pense, pourrait devenir un petit succès de l'été. J'ai envie de dire, affaire à suivre. Voici mon coup de cœur du jour sur Radio de la Save, Yoa et Marine, Princesse K.O.

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1: Et on commence comme toujours avec notre nouveauté. Ça s'appelle Take Me Back et c'est le nouveau single de Charlotte Cardin qui, à l'approche de l'été, a décidé de sortir la carte de la pop sensuelle. Et franchement, on adore. Voici Charlotte Cardin en nouveauté sur Radio de la Save, Take Me Back.

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4: Bonjour à toutes et à tous, à l'écoute des RFI en direct de Paris, il est 18h.
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4: 16h en temps universel, soyez les bienvenus. Nous sommes le vendredi 19 juin, au sommaire de cette édition. Israël et le Hezbollah se sont mis d'accord sur un cessez-le-feu, un arrêt des combats. Et pourtant, ces dernières heures encore, les combats se sont poursuivis entre les deux parties. 47 morts côté libanais, 4 morts côté israélien. Nous sommes à Jérusalem. Les 27 pays européens en sommet à Bruxelles. Et parmi tous les sujets abordés, celui des finances. Combien d'argent faut-il pour financer la politique de l'Union européenne ? Tous les pays, vous l'entendrez, ne sont pas d'accord. Et puis enfin, un dernier mot de football. Le mondial, en attendant États-Unis, Australie, puis Écosse, Maroc. Le Mexique, premier qualifié pour les 16e de finale de la compétition. Israël et Hezbollah ont accepté, sur le papier, un cessez-le-feu. Dans la réalité, c'est beaucoup plus compliqué. Des frappes israéliennes sur le Liban ont fait encore cet après-midi au moins 47 morts, dont 2 enfants et 97 blessés, selon un tout dernier bilan du ministère libanais de la Santé. Israël et le Hezbollah s'accusent, comme on dit, mutuellement d'avoir violé la trêve, de ne pas avoir respecté le cessez-le-feu. Depuis, Benjamin Netanyahou, le premier ministre israélien, a redit le positionnement d'Israël concernant le sud du Liban. Son positionnement tient en 3 mots, pas de retrait. Les précisions à Jérusalem de Frédéric Misselin.
7: 4 soldats israéliens ont été tués, 5 autres sérieusement blessés la nuit dernière dans 2 attaques attribuées au Hezbollah. Après ce bilan, le premier ministre israélien s'est exprimé en hébreu pour réaffirmer « Israël restera au Liban », je cite, « aussi longtemps que nécessaire ». Benjamin Netanyahou déclare par ailleurs avoir ordonné les frappes déclenchées aujourd'hui. Ce pic de tension intervient au moment même où une rencontre entre Américains et Iraniens devait avoir lieu en Suisse. CNN affirme que Téhéran ne veut pas tenir de pourparlers sans garantie sur la fin du conflit au Liban. D'après le point 1 du mémorandum signé cette semaine, le cessez-le-feu concerne le territoire libanais et le texte affirme la souveraineté territoriale du Liban, ce qui, sur le papier, signifie que les Israéliens doivent retirer leurs troupes. De façon tout à fait inédite ces dernières 48 heures, Donald Trump et son vice-président J.D. Vance ont ouvertement critiqué le comportement d'Israël au Liban et notamment dans la zone occupée militairement. Frédéric Misselin, Jérusalem, RFI.
4: L'actualité sur le continent européen, l'agence de presse Reuters et des médias britanniques pensent savoir que l'heure est venue pour Keir Starmer. Autrement dit, plusieurs ministres vont demander au Premier ministre britannique aujourd'hui d'organiser son départ, d'établir un calendrier pour qu'il quitte le 10 Downing Street, autrement dit la résidence officielle et le lieu de travail du Premier ministre du Royaume-Uni. L'actualité, c'est aussi le Conseil européen. Les 27 abordent aujourd'hui un sujet particulièrement difficile, celui du budget de l'Union européenne. 2000 milliards d'euros sont prévus pour une période de 7 ans. Les négociations s'annoncent extrêmement tendues entre les 27 pays membres, car tous les pays ne sont pas d'accord. Le budget est présenté par Chypre. Chypre assure en ce moment la présidence de l'Union européenne. Ce budget est beaucoup trop élevé pour le chancelier allemand, Friedrich Merz.
6: Der auf dem Tisch liegende Vorschlag ist deutlich zu hoch.
8: La proposition qui est sur la table est beaucoup trop élevée. Il faut réduire ces chiffres. Nous devrons parler aussi des recettes de l'Union européenne et je vais répéter aujourd'hui encore ma demande de ne pas augmenter la dette européenne. Nous ne devons pas le faire et notre position sur ce point est très claire.
6: Deutsche Position hier sehr klar.
4: Friedrich Merz, aujourd'hui le chancelier allemand au Conseil européen. L'Allemagne en désaccord avec la France. La France, elle, de son côté, qui envisage au contraire de recourir à l'endettement, d'emprunter de l'argent pour financer le budget de l'Europe. Budget qui doit être voté avant le 1er juillet prochain. 18h05 à Paris, dans l'actualité française, la Cour des comptes contrôle les organismes qui reçoivent de l'argent public dans notre pays. La Cour des comptes vient de publier un rapport très critique sur Formiris. Formiris est un organisme important qui gère l'enseignement privé en France. Et ce rapport, Baptiste Coulon, souligne que l'enseignement catholique exerce une forte influence sur cet organisme.
9: Oui, cet organisme inconnu du grand public, mais indispensable au fonctionnement de l'enseignement privé en France, car c'est lui qui assure la formation des enseignants avec de l'argent public, puisque Formiris est financé par l'État français, 50 millions d'euros versés en 2025. Mais pour la Cour des comptes, il y a deux soucis principaux. Le premier, on ne sait pas vraiment comment est utilisé cet argent public, car l'État n'a jamais réalisé de contrôle sérieux de cette structure. Second problème, d'après la Cour, la mainmise de l'enseignement catholique sur cet organisme. Ses représentants occupent une place centrale dans la gouvernance de Formiris. Certains d'entre eux font partie de son comité de direction. Pour la Cour des comptes, il y a donc un risque évident de conflit d'intérêts. Raison pour laquelle elle propose 11 recommandations dans son rapport, dont celle de modifier la gouvernance de Formiris pour éviter justement les conflits d'intérêts. L'organisme affirme travailler sur le sujet.
4: Baptiste Coulon. La canicule, des températures très élevées en France. Cette vague caniculaire s'étend à une grande partie du département, de la France, 53 départements sont placés en vigilance orange. Certains pourraient d'ailleurs passer en vigilance rouge dans le week-end. Le ministre de l'Éducation nationale, Édouard Geffray, a annoncé que les oraux du baccalauréat de 4000 candidats prévus lundi et mardi après-midi ont été décalés à plusieurs autres jours dans les académies de Bordeaux, Lyon, Montpellier ou encore Poitiers. En pleine Coupe du Monde et quelques heures avant un match très important, la justice française a confirmé aujourd'hui qu'Achraf Hakimi allait être jugé pour viol. Le footballeur marocain, défenseur du Paris Saint-Germain, devra s'expliquer lors d'un procès dont on ne connaît pas encore la date. La jeune femme

0: Sud. Avec 6 points engendrés, le Mexique s'assure une place pour la phase finale de cette Coupe du Monde. C'est donc la première équipe qualifiée. Une victoire offerte par un but du milieu de terrain, Luis Romo, inscrit à la 50e minute. Raúl Rangel, le gardien de but de l'équipe mexicaine, très satisfait, reconnaît aussi la qualité de l'équipe de la Corée du Sud.
1: C'est une excellente équipe avec beaucoup de qualité, une intensité incroyable. Je pense qu'on a bien géré la situation et on a pu obtenir cette victoire. On a atteint notre premier grand objectif, terminer premier du groupe. Alors bien sûr, il faut vite passer à autre chose. Il faut se concentrer sur la République tchèque maintenant. Il faut reconnaître que les matchs sont très serrés, mais je pense que l'équipe maîtrise parfaitement la gestion de ces rencontres.
0: Le gardien de but, le portier de l'équipe mexicaine, Raúl Rangel, propos traduit par Cédric De Oliveira. Le Mexique qui retrouve donc la phase finale de la compétition après l'avoir manqué de peu lors du précédent mondial. Il reste encore un match à jouer, ce sera face à la République tchèque. Côté coréen, toujours dans ce groupe A, malgré la défaite, pas de quoi se décourager pour la qualification. La Corée du Sud affrontera les Bafana pour tenter de se qualifier. À suivre dans quelques instants, le café du mondial avec vous, Annie Gasnier. On parlera de football.
2: Et oui, évidemment, on parlera notamment d'Haïti, Adrien, puisqu'ils joueront ce soir contre l'ogre brésilien. Et ça, ça mérite d'appeler Antoine Grenier aux États-Unis.
0: À tout de suite avec vos coéquipiers RFI à Paris. Il va être 18h10.
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4: Soyez les bienvenus sur Radio de la Save. C'est l'heure de retrouver Alain Jeanne pour votre émission Chut, on écoute la télé, le talk show radio sur Radio de la Save 102.8, la fréquence de votre vallée. 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
6: Bonsoir à tous et très heureux à l'approche du week-end de vous retrouver pour ce nouveau numéro de Chut, on écoute la télé, la quotidienne avec le programme télé de votre soirée de ce vendredi, l'infomédia. Et puis vous allez découvrir aujourd'hui également notre album coup de cœur musical de cette semaine. Alors c'est parti.
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6: Allez, on commence avec votre soirée télé de ce vendredi 19 juin avec ce soir sur TF1 Mask Singer présenté par Camille Combal avec deux nouveaux volets. Sur France 3, Musique en fête en direct présenté par Cyril Ferraud et Judith Chen. Musique en fête célèbre d'ailleurs son 15e anniversaire en direct des Corégies d'Orange. Sur Canal+, du rugby, le top 14, première demi-finale. Et puis sur France 4, J'ai des doutes de Vos Morel, un spectacle de François Morel et Antoine Salaire. Sur France 5, le film Gazon maudit de Josiane Balasco et Victoria Abril. Et puis sur M6, c'est la Coupe du Monde qui continue. Premier match dès 21h avec les États-Unis face à l'Australie. Et à minuit, ça sera l'Écosse face au Maroc. Et puis Arte proposera le téléfilm Meurtre à Sandam sur LCP en immersion, concerné aux soins palliatifs, la vie jusqu'au bout. Et puis sur W9, Enquête d'action présentée par Marie-Ange Casalta. Sur Gulli, classique du cinéma Le Grand Bleu de Luc Besson. Avec Jean-Marc Barr, sur ses stars animaux à adopter, présenté par Élodie Ageron et Sandrine Arcizet. Et puis sur TFX, ça sera Wasabi, le film. Sur TMC, Festival Hellfest 4 jours d'enfer de Liam Sylvestre. Et sur TF1 Série Film New York, unité spéciale. Sur AMC Life, naissance extraordinaire au zoo. Et ce soir, sur Novo 19, le porte-avions Charles de Gaulle, immersion exceptionnelle au cœur du géant des mers. Un documentaire inédit dès 21h10. Et puis notre coup de cœur, il va à France 2 ce soir avec le capitaine Marlowe. Toujours un plaisir de retrouver la gouaille de Corinne Maziero avec la rediffusion de l'épisode Le Prix à payer avec en guest Bruno Todeschini et Catherine Fro.
8: Yo, capitaine Marlowe, il paraît que vous avez vu quelque chose.
9: Moi j'ai vu quelqu'un s'enfuir de la voiture.
8: Ah, bah c'est un témoin ça.
9: Oui.
8: Il était comment ce quelqu'un?
9: Il courait vite.
8: Il, elle ou y'elle? Et c'était genré, pas genré?
10: J'en sais rien, moi j'étais là-haut dans la nacelle, j'ai rien vu.

0: Lui, il était en bas sur le plancher des vaches, alors...
1: Mais il regardait pas dans le bon sens. Moi, capitaine, je sais ce que j'ai vu.
0: Moi, capitaine, écoutez-moi ça. Toujours à se faire mousser, lui. Il était 9h15.
1: Non, il était 9h30 déjà.
2: 9h15, 9h30, on sait pas savoir. Bon. Tu vas reprendre le 06, on verra plus tard.
1: Oui. Hein.
2: Il est peut-être un petit peu émotionné, là. Faut boire un café.
3: Vous appelez comment?
1: Axel.
3: Axel, votre numéro?
2: Il y a des bons pneus, hein. C'est con, ça.
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5: Dans l'infomédia de ce vendredi, produit par Endemol France en association avec Pistache TV, le divertissement Summer Party des 12 coups de midi sera diffusé dès le vendredi 3 juillet à 21h10 sur TF1, animé bien sûr par Jean-Luc Reichmann. À cette occasion, le plateau se métamorphosera en véritable décor de désert estival où se mêlent jeux, musique et esprit d'équipe. Pour cette édition spéciale, deux équipes vont s'affronter. D'un côté, l'indétrônable Xavier et le maestro Cyprien, unis leurs forces et seront accompagnés du chanteur aux multiples succès Taïk et de l'animatrice et ancienne Miss France Élodie Gossoin pour les mener jusqu'à la victoire. De l'autre, Émilien, le plus grand maître de midi de l'histoire de l'émission, qui fera équipe avec l'incontournable Bruno. À leur côté, l'humoriste Samuel Bambi et l'animatrice et chanteuse Karima Charny compléteront ce quatuor prêt à tout pour s'imposer. Dans une ambiance résolument festive et estivale, les deux équipes s'affronteront au fil de 5 manches mêlant culture générale, musique et défis inattendus. Et tout au long de la soirée, des happenings inédits viendront rythmer ce prime. Et pour clôturer l'événement, les deux capitaines Xavier et Emilien s'affronteront lors d'un ultime duel afin de tenter de remporter cette summer party.
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5: Et notre album coup de cœur cette semaine, déjà dans les bacs, c'est l'album de Yoa intitulé La Favorite. Et c'est dans un écran en tissu et en à peine 3 ans que Yoa s'est imposée comme l'une des artistes les plus singulières de la scène pop française. Lauréate des Victoires de la Musique en 2025 en révélation scène, 2 salles PIL complètes en janvier 2026 et une tournée francophone qui ne désemplit pas. 1 an et demi après la sortie de son premier album La Favorite, Yoa confirme son empreinte et réédite ce premier album avec La Favorite, suite et fin. On y retrouve 21 titres, dont 2 featuring. Voici un extrait.
6: Mais qu'est-ce

0: Et on termine comme chaque jour par les anniversaires de stars. On va souhaiter un joyeux anniversaire aujourd'hui à Zoé Saldana, l'actrice, fête aujourd'hui ses 48 ans. Joyeux anniversaire à Nadia, la chanteuse, fête aujourd'hui ses 53 ans. Et un joyeux anniversaire à Jean Dujardin qui fête aujourd'hui ses 54 ans. On n'oublie pas non plus Laurent Gablon qu'on adore qui fête aujourd'hui ses 66 ans. Et puis on va souhaiter un joyeux anniversaire à Philippe Manœuvre aujourd'hui qui fête ses 72 ans.
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0: Allez, vous êtes peut-être en week-end, mais nous, on sera encore là, évidemment, demain matin à 7h10 hein, sur Radio de la Save. Je vous rappelle que je suis en écoute la télé, la quotidienne, c'est du lundi au samedi, et c'est à 7h10 et 18h10, le rendez-vous à ne pas rater. Vous avez également la grande hebdo de je suis en écoute la télé, ça sera lundi, de 14 à 15h, pendant une heure, on va décortiquer l'actualité culturelle de la semaine avec tous nos invités, dont vous retrouverez déjà le sommaire sur notre site internet onécoutelatélé.com, sur nos pages Facebook et Instagram. Chute, on écoute la télé et sur notre application pour Android. Chute, on écoute la télé aussi. Vous pouvez retrouver toutes nos informations sur toutes ces possibilités-là. Donc profitez-en à l'approche du week-end. En attendant, il ne me reste plus qu'à vous souhaiter un très bon vendredi soir à l'écoute de nos programmes sur Radio de la Save. Et moi, je vous retrouve dès demain matin 7h10 pour démarrer le samedi de bonne heure et de bonne humeur tous ensemble. À demain.
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6: Bonjour, c'est Mathieu Mansuy dans le studio de Radio de la Save. Aujourd'hui, portrait sur les femmes et la chasse au Moyen-Âge. Pour en parler, nous sommes avec Andras Guenet, spécialiste de notre thème. Bonjour Andras.
7: Bonjour.
6: Vous êtes spécialiste des femmes chasseresses au Moyen-Âge et à présent, vous allez nous en apprendre un peu plus sur le sujet. Même si nous savons que les femmes étaient largement moins représentées à l'époque du Moyen-Âge, il existe tout de même des traces de leur passage comme dans des tapisseries ou des textes d'époque. La chasse était un sport réservé à l'aristocratie, mais quel était le rôle des femmes ?
7: Les femmes nobles participaient réellement à la chasse. Ce n'était pas juste pour accompagner, leur présence permettait de montrer leur rang social et celui de leur famille. En participant, elles affirmaient leur place dans la noblesse et leur importance dans la société.
6: La fauconnerie était une pratique prestigieuse, mais pourquoi les femmes y participaient-elles ?
7: La fauconnerie demandait beaucoup de technique et de maîtrise. C'était donc un signe d'éducation et de savoir-faire. Pour les femmes, c'était aussi un moyen de montrer leur richesse, car posséder et dresser un faucon, ça coûtait cher. Ça renforçait leur image de personnes cultivées et nobles.
6: On voit des femmes dans des tapisseries de chasse, mais qu'est-ce que ça prouve ?
7: Ces représentations sont importantes car elles montrent que les femmes étaient intégrées à cette activité. Elles ne sont pas dessinées au hasard, ça prouve qu'elles avaient un rôle reconnu. L'art sert donc de preuve à leur participation.
6: Les femmes chassaient à cheval ou à pied, mais comment se distinguaient-elles ?
7: Elles se distinguaient surtout par leur apparence. Elles portaient de riches vêtements et élégants, même pendant la chasse. Ça montrait leur statut social et leur richesse tout en respectant les codes de la noblesse.
6: La chasse permettait de créer des alliances, mais quel rôle jouaient les femmes dans ces échanges ?
7: Elles jouaient un rôle important dans les relations sociales. Pendant les chasses, elles pouvaient rencontrer d'autres familles nobles et discuter et participer indirectement aux alliances politiques ou familiales. Elles représentaient aussi des valeurs comme l'élégance, la finesse et l'amour courtois, qui étaient très importants au Moyen-Âge.
6: Je vous remercie Andras pour ces informations. Grâce à vous, moi et nos chers auditeurs en savons déjà beaucoup plus sur les femmes chasseresses au Moyen-Âge. Merci, c'était Mathieu et Andras sur Radio de la Save.

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1: Bonjour et bienvenue dans Ça vous concerne, le journal de votre vallée. Moi c'est Maëlle et ensemble, on fait le point sur l'actualité de nos villages. Merci d'écouter Radio de la Save.

Cela ne vous aura pas échappé, cette semaine, les températures sont remontées en flèche. Dans le sud-ouest, on a atteint des pics à 38 degrés. Le Gers, le Tarn-et-Garonne et la Haute-Garonne, comme la majorité du pays, sont passés aujourd'hui en vigilance orange canicule. Et nous ne sommes pas encore au plus haut de cette vague de chaleur. Les pics sont prévus pour dimanche et lundi prochain, avec des températures prévues dans les 40 degrés. Lundi 22 juin, qui pourrait être le jour le plus chaud jamais enregistré de l'histoire de France, selon les prévisions de LCI. Une canicule qui arrive en pleine période d'examen. Après les épreuves écrites, les lycéens entrent maintenant dans la période des épreuves orales. Elle débute lundi et va durer jusqu'au 1er juillet. En cas de trop forte chaleur qui pourrait nuire aux conditions d'accueil du jury comme des élèves, le ministre de l'Éducation nationale, Édouard Geffray, a autorisé le report de l'épreuve orale de quelques jours, une mesure qui sera appliquée au cas par cas sur décision des chefs d'établissement et des recteurs des académies locales. Les collégiens, eux, passeront les épreuves écrites du brevet du 26 au 30 juin. Aucune mesure spéciale n'est pour l'instant prévue. Ils s'appelaient Henri, Roger, Antoine, Robert, Pierre, René et Daniel. Ils étaient accompagnés d'un homme dont l'histoire a perdu le nom mais pas la mémoire. Le 11 juin 1944, au carrefour entre la route de Lévignac et l'avenue François Verdier à Pibrac, 8 jeunes hommes âgés de 20 à 34 ans ont été assassinés par la Gestapo et la milice. Chaque année, la commune de Pibrac rend désormais hommage à ces martyrs de la résistance. Pour cette 82e commémoration, 3 classes de l'école du Bois de la Barre se sont rendues à la stèle, érigée en l'honneur de ces jeunes hommes fusillés. Et pour la deuxième année, ils étaient accompagnés des élèves de CM2 de l'International School of Toulouse. Un bel exemple du devoir de mémoire. Pour sa 49e édition, la route d'Occitanie CIC repasse une nouvelle fois dans les Hauts-Tolosans. Cette épreuve cycliste a la particularité d'être la dernière grande course professionnelle par étapes avant le Tour de France hors championnats nationaux. Cette année, pour la 3e fois, les coureurs traverseront les Hauts-Tolosans en passant par Onde, Grenade et Merville pour rejoindre Saint-Gaudens, terminus de cette étape. Et ce passage a lieu aujourd'hui. Pour cela, ils emprunteront la D17 que l'on connaît également sous le nom de route de Montaigu. Celle-ci sera donc fermée à la circulation entre 12h30 et 13h30 aujourd'hui. Allez, jetons maintenant un œil à l'agenda du week-end. Et ce samedi, c'est la fête de la musique. Dans de nombreuses communes aux alentours comme Ségoufielle, Lara ou encore Saint-Paul-sur-Save, des animations sont prévues. Au programme karaoké, concerts et restauration et buvettes, du partage et de la musique, tout simplement. Dimanche après-midi, la base de loisirs de Boucon organise une après-midi sport insolite. Canicross, netball, disque golf ou encore sarbacane, venez découvrir des sports dont vous ne connaissez peut-être même pas l'existence. Rendez-vous à la base de loisirs de Boucon dimanche de 13h30 à 17h. L'entrée et les activités sont gratuites et ouvertes à tous les publics. Tout de suite, votre météo du week-end. Et je vous le disais en début de journal, depuis minuit cette nuit, nous sommes en vigilance orange canicule dans le Gers, le Tarn-et-Garonne et la Haute-Garonne. Quelques nuages sont cependant à prévoir samedi avec par endroits des risques d'orage. On attend des températures entre 34 et 36 degrés tout au long du week-end. Merci pour votre écoute, c'était Maëlle. On se retrouve la semaine prochaine pour un nouveau journal. Passez une belle journée à l'écoute de Radio de la Save.

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1: La mairie de Saint-Paul-sur-Save, en collaboration avec Alternative Event, organise la fête de la musique ce samedi 20 juin, place du village à partir de 20h. Les festivités démarrent avec le brass band de l'école de musique A2M de Grenade, suivi de la chorale Save en voix, place ensuite à une scène ouverte en jam session pour les musiciens amateurs ou bien confirmés. À noter que la demi-finale du top 14 sera également diffusée sur place. Restauration assurée par la guinguette de Saint-Paul chez Marcel et la buvette par l'association. L'entrée est libre et c'est tout public. Ce samedi 20 juin, fête de la musique sur la place du village de Saint-Paul-sur-Save. Le comité des fêtes de Bellegarde-Sainte-Marie organise ce samedi 20 juin la fête de la musique. Pour cette occasion, Bellegarde-Sainte-Marie passe en mode pop-rock, de Blondie à Téléphone, retrouvez les tubes qui ont bercé votre jeunesse. Ambiance électrique avec un solo de batterie, quelques riffs de guitare et un concours improvisé d'air guitare. Ouverture à 19h30 avec karaoké et scène ouverte sur inscription, suivie d'un concert avec le groupe local Local Band. Côté restauration, saucisses frites au maître à 25€ ou bien portion individuelle à 8€, dessert et également buvette sur place. Réservation et information au 06 80 50 87 57, 06 80 50 87 57 jusqu'au 16 juin. C'est la fête de la musique le samedi 20 juin à partir de 19h30 à Bellegarde-Sainte-Marie. Ce samedi 20 juin, concert des chorales du foyer rural de Brax avec les Men in Brax et Zamuse Cœur qui s'associent pour un concert caritatif au profit de l'association ELA à 20h30 à l'église de Brax. Participation libre mais souhaitée. Plus d'informations par mail à foyerrural.brax@gmail.com. Concert caritatif ce samedi 20 juin, 20h30, organisé par les chorales du foyer rural de Brax. Bourse au disque, vinyle, CD, DVD, cassette. Ce samedi 20 et dimanche 21 juin, de 9h à 18h à l'abbaye Sainte-Marie du Désert, à Bellegarde-Sainte-Marie. C'est organisé par le disquérologue, 50 000 vinyles à prix réduit. Information au 06 87 80 75 39 ou bien sur le site internet www.disquerologue.com. L'entrée est gratuite. Bourse au disque, vinyle, CD, DVD, cassette, samedi 20 et dimanche 21 juin, de 9h à 18h à l'abbaye Sainte-Marie du Désert. Ce week-end du 20 et 21 juin, le moulin de Brignemont fête ses 30 ans de farine. Un week-end festif, convivial et gourmand, placé sous le signe du terroir et du partage. À partir de 10h, ouverture du marché avec producteurs locaux et également les producteurs révélés dans l'émission L'amour est dans le pré. Tout au long de la journée, animation musicale et de nombreuses activités pour petits et grands, telles que la visite du moulin, une mini-ferme, balade à poney, exposition de tracteurs et de voitures, ainsi que de nombreux ateliers, sans oublier la fête de la musique le dimanche 21 juin. Accès et parking gratuit sur le site, buffet et buvette sur place. Fête des 30 ans du moulin de Brignemont, ce week-end du 20 et 21 juin. Journée sport insolite à la base de loisirs de Boucone ce dimanche 21 juin de 13h30 à 17h. Un après-midi de découverte, de partage et de discipline novatrice. C'est entièrement gratuit et ouvert à toutes et tous. L'occasion d'explorer les installations de la base tout en s'essayant des activités originales encadrées par les associations du territoire local. Au programme sarbacane, disc golf, pickleball, spikeball, netball, softball ainsi que des activités avec le club canin de Boucone. Retrouvez toutes les informations au 05 61 85 40 10 05 61 85 40 10 ou bien sur le site internet www.boucone.fr. Dimanche 21 juin, journée sport insolite à la base de loisirs de Boucone. Deuxième édition du Galem Fest, le premier festival hard rock et métal toulousain, les vendredis 26 et samedi 27 juin à Galembrun. Ouverture des portes le 26 à 17h et le 27 à 15h. Camping et parking moto voiture gratuit, buvette et food truck sur place. Passe un jour à 10€, deux jours 18€ et c'est gratuit pour les moins de 12 ans. Renseignements auprès du comité des fêtes de Galembrun au 07 87 82 95 47 07 87 82 95 47 ou bien à galenfest@gmail.com. Deuxième édition du Galenfest, vendredi 26 et samedi 27 juin à Galembrun. La chorale Savonvoix de Montaigu-sur-Save organise un concert caritatif le samedi 27 juin, 18h30, salle Fontanille de Saint-Paul-sur-Save. Entrée au chapeau au profit de l'association Zanaka qui effectue des missions humanitaires à Madagascar auprès d'enfants et d'adultes qui n'ont pas accès aux soins médicaux. Concert caritatif, samedi 27 juin, 18h30, salle Fontanille de Saint-Paul-sur-Save. L'école de musique de la Gascogne toulousaine de l'Île-Jourdain, le MGT, organise ses phases d'inscription pour la reprise des cours à partir du lundi 14 septembre. Inscription donc les mercredis 1er et 8 juillet de 14h à 19h et les samedis 4 et 11 juillet de 9h à 13h à l'école de musique. Tous les renseignements sur ces phases d'inscription au 05 62 07 17 48, 05 62 07 17 48 ou bien sur le site internet www.écoledemusiquegt.com. L'école de musique de l'Île Jourdain, une école de musique pour tous les âges, tous les styles et tous les niveaux.
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1: Ça s'est passé à l'heure du déjeuner, rediffusion. L'entretien de midi sur Radio de la Save, c'est en circuit court de l'invité local à l'auditeur. Le premier festival hard rock et metal de la région toulousaine, eh bien, c'est bien le Galem Fest. Et il vous attend les 26 et 27 juin sur la commune de Gal-en-Brun, rien que ça. Et oui, en 2025, ils se sont mobilisés et lancés dans l'aventure. Et puis, celui qui a créé, le programmateur et organisateur de cet événement, il faut dire aussi qu'il est fan de hard rock et de metal et musicien dans plusieurs formations. Et j'ai plaisir, bien sûr, de retrouver deux invités pour nous parler du Galem Fest 2. Bonjour Anna Martin et bonjour Sébastien Ricci.
2: Bonjour.
3: Bonjour, bonjour.
1: Quel plaisir de vous retrouver également pour cette deuxième édition. Alors, on va honneur aux dames. Oui. Anna Martin, Maerten. vous êtes bénévole, membre active, vous vous impliquez auprès du comité des fêtes et d'autres associations, vraiment très impliquée dans l'associatif. Vous êtes là aussi pour accompagner sur ce festival.
4: Tout à fait, oui, c'est important de s'investir et de donner du temps, surtout pour le Galem Fest en plus, parce que c'est vraiment un projet qu'on a porté l'année dernière. C'est un peu un bébé qui grandit maintenant et dont on est très fiers aussi pour la deuxième année consécutive. C'est un vrai plaisir.
1: Un plaisir partagé. Oui. Donc Sébastien Ricci, créateur de l'événement, en tout cas l'initiative, avec toute cette équipe aussi bien sûr, mais programmateur et puis vice-président aussi du comité des fêtes de Gal-en-Brun, puisque c'est aussi une entité, une association qui porte cet événement. Donc content de remettre le couvert.
2: Très content et merci déjà pour votre accueil. Et oui, on est très content de remettre une deuxième édition sur la table. Donc avec l'aide du comité des fêtes de Gal-en-Brun et puis un autre qui viennent nous aider.
1: Et oui, c'est ce comité des fêtes qui est du Burgo, c'est ça ?
2: C'est ça, oui.
1: Donc une association de synergie entre vous, donc c'est chouette aussi. Pourquoi, qu'est-ce qui s'est passé pour qu'ils vous rejoignent justement ?
2: Mais, l'année dernière, ils étaient venus voir un peu comment ça se passait, voir exactement l'amplitude qu'on était en train de créer. Et ils nous ont contactés à l'issue de la première édition pour nous dire qu'ils étaient intéressés aussi pour nous aider sur l'organisation et apporter une aide aussi financière parce que ça a un coût. Et quand on les a greffés sur une réunion,

0: On a fait un peu le tour pour la première édition et ce qu'on est en train de préparer pour la deuxième. Ben, le comité des fêtes du Burgo, c'est, on va dire, c'est jeté sur l'occasion de organiser avec nous. Donc, ils font partie de l'organisateur principal hein, avec nous pour nous aider et nous soutenir parce que ça demande beaucoup, beaucoup de travail.
1: Donc, deux comités des fêtes. Et bien sûr, on fera la part belle aussi à ces partenaires importants en fin d'interview. Restez à notre écoute, amis auditeurs, puisqu'il y a un petit bonus en fin d'interview qui va être très intéressant. Gardez l'oreille bien alerte. Petit coup d'œil dans le rétroviseur, un petit peu sur cette première édition. Comment ça s'est déroulé en quelques mots ? Parce que vous avez remis le couvert, donc c'est que ça s'est bien passé.
0: Ça s'est très très bien passé. Oui. On a eu la première édition, Francis Aigut qui était venu en tant qu'invité d'honneur. Donc quand il est arrivé le jour J, il a vu de suite un super village avec les habitants, les groupes, les bénévoles, les employés municipaux aussi qui se sont donnés à cœur joie de préparer le festival. Et de suite, ça a été... on va dire bon, une grosse journée parce qu'il a quand même fait très très chaud. Donc on avait commencé à 15h en milieu de l'après-midi, donc ça a pesé un petit peu, on va dire.
1: C'est un festival en plein air, voilà. Place du village, cœur du village, donc forcément, oui, on est, y a les arbres un petit peu aux alentours, mais forcément.
2: Pas énormément, justement, c'est ça qui
1: manque un peu.
2: Qui manque un peu. Bon, mais c'est vrai qu'il a fait très très chaud, mais les festivaliers étaient là, les bénévoles étaient là. Il y a eu une très très bonne entente et une très bonne osmose entre tout le monde, les festivaliers, les bénévoles, on a passé vraiment un moment extraordinaire.
0: Oui,
2: il
0: n'y
2: a pas d'autre mot. Ça a été super. Et d'où l'envie d'en faire un deuxième, parce que vraiment...
1: C'est ça. Galenfest 2, ça y est, voilà,
2: on peut le dire.
1: Waouh, avec une autre identité, avec ce loup maléfique qui monte les crocs. On sent qu'il y a de la rage, mais la rage de vivre, quoi, vraiment.
0: C'est ça.
1: L'énergie que vous avez envie de véhiculer. Et là, vous remettez le couvert donc, sur deux jours, parce que Galenfest 2, deux jours, vendredi 26 et samedi 27 juin. Alors... On commence par les nouveautés, parce que l'année dernière, je me semble que le festival était ouvert à toutes et tous.
0: Oui.
1: Voilà. Et là, cette année, vous mettez en place deux jours avec des petites choses à proposer. Ben, je vous laisse dérouler le tapis. Sébastien Ricci.
0: Ben, on est passé, oui, sur deux jours. Donc, on a multiplié par deux l'événement. Donc, l'année dernière, on était sur 7 groupes. Là, on est sur pratiquement 12 groupes. Et donc, les nouveautés, c'est que voilà, on a le comité des fêtes du Burgo qui s'est greffé à nous. Voilà, donc qui font partie de l'organisation principale du festival. Nouveauté, ben, voilà, les 12 groupes, ben, c'est des groupes connus maintenant. Donc on a, si on survole le vendredi, Parallel Minds qui viennent de Marseille, Crazy Hammer qui viennent de Tarbes, qui sont très connus depuis les années 80, Deliver the Suffering qui sont de Toulouse, The Last Legacy de Toulouse aussi, et un petit groupe de cover, Son of Rage, qui est un cover de Rage Against the Machine. Voilà, donc on a, on va dire, en tête d'affiche Parallel Minds qui va être du metal progressif, Crazy Hammer, du heavy metal, Deliver the Suffering, du death metal. Donc on a élargi aussi le style musical autour du metal.
1: Oui.
0: Et pour le samedi, donc en tête d'affiche, on a Manigans qui existe depuis 30 ans, voilà, qui est un groupe très connu. Blind Wisdom qui vient de Perpignan, qui est un groupe que j'ai rencontré sur un festival, qui sont adorables. Donc pareil, du power metal un peu à l'ancienne. On a bon, Wayne Kill qui est le groupe qui est autre le mien.
1: Voilà. Bah écoutez, il faut faire la pub pour tout le monde. Hein.
0: Ouais, exactement. Après, on a Osmosia aussi, qui est un groupe de symphonique avec une chanteuse, une voix vraiment magnifique. Memento Mori, qui est du metalcore, voilà, qui est une nouveauté, qui vient de Toulouse aussi. Et Sulfator, qui est un groupe de, on va dire, de death metal aussi. Et pour ouvrir le bal, on a Rip, le cover d'ACDC, qui était là l'année dernière aussi.
1: Exact.
0: Qui ont très, très bien marché. Et les gens ont réclamé le groupe. Et malgré la chaleur, les gens se sont jetés devant la scène pour écouter ce chanteur qui imitait les deux voix d'ACDC.
2: C'était magnifique. Hein, ouais. Les gens ont adoré et nous ont dit, si vous faites une deuxième, il faut qu'il soit là.
0: Ah oui.
2: C'est la première chose qu'ils nous
1: ont dit. Sinon, on ne vient pas.
2: Non, c'est pas qu'ils ne viennent pas, mais voilà, pour eux, c'était important qu'ils soient là.
0: Et ensuite, comme l'année dernière, Francis Aigut suite, il revient. C'est même lui qui m'a relancé pour savoir les dates d'organisation pour la deuxième édition.
2: Et c'est notre parrain et officiel maintenant.
0: Voilà, il a signé comme, en tant que parrain officiel du festival. Voilà.
2: Donc à chaque festival,
1: à vie.
2: Il sera présent.
0: C'est ça.
2: À voilà, à vie, il est condamné.
1: C'est ça. Mais c'est un super cadeau. C'est une super possibilité aussi pour les personnes de ce territoire de rencontrer une personne comme Francis Zégut, RTL2. Ben, c'est toute une génération aussi qui écoute la radio, qui ont écouté cette personnalité. Donc c'est un chouette événement avec tous ces groupes encore plus.
2: Tout à fait.
1: Un beau cadeau.
0: C'est ça. Et puis après, bon, l'année dernière, on avait fait l'entrée gratuite.
1: Oui.
0: Voilà, pour la première édition, manière de faire venir beaucoup de monde, tout ça. Mais voilà, la deuxième édition, cette année, est payante. Donc voilà, c'est des tarifs vraiment réduits. Hein. C'est un passe un jour, 10 euros. Le passe deux jours, 18 euros. Mm-hmm. Voilà, c'est gratuit pour les moins de 12 ans. Donc c'est pour ça qu'il faudra aller sur le site internet du festival pour réserver les places pour les moins de 12 ans. Mm-hmm. Et voilà, ce sont des conditions que nous avons rajoutées. Mais voilà, ce sont des tarifs vraiment très réduits. Mmh. C'est parce que voilà, on est sur deux jours, il y a 12 groupes, donc il y a plus
2: de frais.
0: Et puis les groupes, voilà, sont pas gratuits. Hein, ils viennent un peu partout en France. Donc,
1: ce sont des professionnels ou semi-professionnels, donc forcément il y a une rémunération.
0: Oui.
1: Il y a un ingénieur ou des ingénieurs son. Il y a du matériel, il y a la location. Tout ça ne coûte
2: tout ça
1: des sous.
2: Voilà.
0: Tout ça des coûts, oui, parce que si on veut pérenniser un peu l'événement. Il faut taper sur de la qualité. Donc, l'ingé son de l'année dernière, ça en est très, très, très bien sorti. Hein. Mais sauf que là, pour cette année, il nous faut un ingé son beaucoup plus grand. Donc, celui que nous avons choisi, qui est l'événementiel, il s'appelle Soenlu. Voilà, c'est l'ancien ingé son de Chaka Ponk.
1: Mm-hmm.
0: Donc, qui nous a fait le plaisir de devenir partenaire officiel aussi.
1: Ouais.
0: Et d'apporter, on va dire, son expérience, son matériel, parce qu'il nous apporte quand même 31 kilos de son.
1: Ok.
0: Donc, voilà.
1: Les habitants de Galambrun, accrochez-vous.
0: C'est ça.
2: C'est ça. Mais en même temps, l'année dernière, ils avaient une petite appréhension. Et cette année, ils ne l'ont pas parce qu'ils ont vu que tout s'est très, très bien passé. Parce que c'est vrai, quand on parle tout de suite de métal, heavy metal, tout ça, on s'imagine. Mais pas du tout. Et les gens se sont rendus compte que c'était des gens comme eux, comme nous. Mmh. Et ils ont adoré et ils valident, quoi. Ils valident. Ils sont même pressés, certains. Voilà. Il y en a qui nous ont même dit l'année dernière, on était dans notre piscine, on entendait la musique, c'était extra.
1: Ah, génial.
0: C'est ça. Et puis même, le site a été rendu tellement propre. Les gens ont respecté de jeter le mégot dans les cendriers qu'on avait mis à disposition. Voilà, pour l'environnement, quand même, c'est important. Et tous les déchets ont été vraiment triés dans les poubelles. Voilà, les festivaliers de Metal Hard Rock sont très respectueux du site qui les accueille.
1: Mais en effet, et on n'a pas à en douter, clairement,
2: tout à fait.
1: En tant que festivalier, dans tous les cas, l'important, c'est de respecter le lieu qui nous accueille et les équipes qui œuvrent. Combien de bénévoles, à peu près, pour cet événement, là, sur la deuxième édition? Vous êtes à combien, là?
0: On est à 56 bénévoles.
1: Et bien voilà, c'est ça. Hein. Forcément, d'année en année, vous voyez plus grand, budget plus grand, plus grande scène avec deux soirées. Donc, vendredi dès 15h, samedi dès 17h. Non. Vendredi 17h, samedi 15h, 26, 27 juin, avec toute la programmation qu'on peut retrouver justement sur les réseaux sociaux, sur le site internet. Le site internet, il n'est pas compliqué à trouver. Vous tapez Galemfest dans votre moteur de recherche, amis auditeurs, et vous retrouvez directement Facebook, Instagram et toute la programmation. Et pour écouter aussi les artistes, les groupes qui seront présentés, c'est aussi l'occasion de le faire. On a parlé des tarifs, donc 10 euros pour la première journée ou 18 euros pour le pass deux jours.
0: C'est ça.
1: Ok. De la restauration quand même un petit peu,
2: on
1: sur
2: aura
1: place.
2: Des food trucks, y en a combien?
0: Trois.
2: Trois. Donc de la région, on a voulu prendre vraiment des personnes de la région pour les faire travailler aussi du coin.
1: Ouais.
2: On a Yaya.
0: Dissidaya.
2: Ouais, Dissidaya, pardon. Qui tient son local à l'Intermarché de Saint-Paul. Enfin, c'est une petite... allez-y, quoi. Elle est vraiment géniale. Ouais. Elle fait des bons plats. Elle sera présente. Il y aura les Fous de la Broche aussi qui seront présents. Et le troisième, c'est...
0: Festive Burger.
2: Voilà. C'est vraiment des gens locaux. Voilà, on a voulu vraiment donner... la chance à tout le monde, quoi. Et on aura aussi des exposants qui vont venir exposer aussi leur produit.
0: Oui, on a plusieurs exposants. Voilà. On a un disquaire qui était l'année dernière qui revient.
2: Mm-hmm. Voilà,
0: on a un tatoueur qui arrive avec sa petite caravane, qui est totalement indépendant en termes d'énergie. Hein, mm-hmm. Donc on va avoir ça. On va avoir aussi un stand de vente de t-shirts dans tous les groupes connus, hard rock, metal, heavy metal. Mmh. On va avoir des luthiers qui seront là, donc Wolf Guitars et le repère du guitariste qui est à Grenade. Mmh. Donc on aura ça. Et ensuite, le stand de Zegut qui sera présent également.
2: Il y aura un stand aussi
0: Galenfest
2: voilà, où il y aura des t-shirts.
1: Les
2: y aura,
1: goodies.
2: Voilà,
0: c'est ça.
2: Tout à fait ça. Il y aura l'atelier de Nono aussi, qui va exposer, qui grave sur des ardoises et sur du bois. Donc, il a fait des choses pas mal, dont on aurait dû en amener d'ailleurs.
0: Oui.
2: Une ardoise où il a mis tout le programme du Galenfest dessus, gravé, mm-hmm. pour que les gens, s'ils veulent, ils repartent avec ça. On a aussi un monsieur qui vient, qui fait des créations. Diverses.
0: Oui.
2: Là, c'est assez original aussi. Il est en train de créer plein de choses justement spéciales pour le festival. Mm-hmm. Donc, il est vraiment vous dire quoi. C'est la surprise, il nous a dit. Mais vraiment, cette année, oui, on a développé. Quoi. Mmh.
1: Les exposants.
2: Voilà. Ouais. Et tous ces exposants sont aussi de la région et du coin. Quoi. Voilà.
1: Donc, de la musique, de quoi flâner également.
2: Oui. Tout à fait.
1: Se restaurer. Tout est à disposition sur le Galenfest.
2: Voilà. Parking gratuit aussi. Ça, c'est important de le dire. On a un parking gratuit pour les motos, pour les voitures. On a passé... On peut dire un partenariat avec le camping, le Namasté, pour les personnes qui voudront, s'il reste les deux jours, pouvoir se reposer là-bas. Ils vont faire un tarif.
0: Pour tous les festivals qui vont se présenter à Puy-Ségur, le Namasté. Mmh. La dirigeante qu'on a rencontrée nous a expliqué qu'elle va faire aussi des tarifs pour ces festivaliers-là. Mmh. Voilà, donc il y aura bien sûr tout ce qu'il faut pour les accueillir, avec piscine, hein, comme ça. Le lendemain, on va dire, quand ils rentreront du vendredi soir, ils vont pouvoir se reposer.
1: Se détendre, à la fraîche.
0: Fraîcheur. Et,
2: piscine, tout ça.
0: Ça va être vraiment top, parce que le visiter, il est vraiment magnifique.
2: Il est magnifique.
0: Et ensuite, on a la possibilité, bien sûr, d'accueillir, nous, les campeurs, qui voudront s'installer sur place. Il y aura tout ce qu'il faut, des toilettes. Il y a un petit lavabo pour qu'ils puissent passer le gant s'ils veulent. Et après, à l'ONAC, il y a le boulanger qui pourra offrir café avec les croissants, tout ça.
1: Mmh. Donc tout ça, c'est vraiment c'est une très grande organisation. Hein.
0: Oui.
1: Ça implique énormément de choses. Donc là, on voit bien le travail derrière d'anticipation, d'organisation, d'accueillir comme il faut les festivaliers et festivalières. Donc là, on voit que toutes les modalités ont été présentées. Bien sûr, tout ce petit monde et ce travail-là, c'est aussi grâce à des partenaires. On peut faire aussi le petit clin d'œil sur ces partenaires qui vous aident.
2: Ah oui, tout à fait. On a l'Intermarché qui nous aide depuis la première fois. Dès la première fois, il nous a tout de suite soutenus et ils nous re-soutiennent cette année.
0: Oui.
2: On a la Dépêche.
0: La Dépêche qui est un partenaire officiel.
2: Voilà.
0: Qui aussi ont apprécié qu'un festival de métal se crée dans la région toulousaine.
2: Mm-hmm. La brasserie Ticat. De l'ONAC aussi.
0: Toujours.
2: D'ailleurs, la bière viendra de chez eux.
0: Oui.
2: Voilà.
1: L'abus d'alcool est dangereux pour la santé à consommer avec modération.
2: Voilà.
1: C'est important de le préciser.
2: Important.
1: Mais c'est local, donc c'est chouette.
2: Ah oui, mais c'est ce qu'on essaye, nous. On essaye de faire travailler local. C'est important pour nous. C'est notre ADN, on va dire.
1: Mm-hmm.
2: La mairie de l'ONAC aussi, il faut les remercier énormément. Monsieur le maire, Alarcon Nicolas, qui, dès le départ, dès que tu as lancé l'idée, était partant à 100% et qui nous soutient derrière toujours. Quoi. Donc, c'est un maire vraiment très investi. Et puis, il y en a d'autres encore.
0: Ensuite, on a le repère du guitariste Stan Luthier, qui est à Grenade,
2: mm-hmm.
0: Qui nous soutient aussi depuis l'année dernière. On a la société Soloc Rabotage, qui est à Grisolle. Voilà, qui est une société également qui nous soutient depuis l'année dernière. Donc, ils sont très, très contents de leur partenariat avec nous. Et bien sûr, le Petit Journal, qui a commencé depuis quelques mois à faire un peu de publicité aussi pour nous. Donc, on les remercie énormément. On a Wolf Guitars, qui est le luthier qui est à Brax, qui, depuis l'année dernière aussi, nous soutient. Donc, il ne lâchera jamais rien, comme il dit. Et ensuite, on a la Grange Mécanique qui nous a soutenus également, aussi, qui nous apporte son soutien. Et bien sûr, ben, Rock by Zegut, qui est toujours là.
2: Voilà. On a aussi la société
0: Derelec, qui est à Thiel. Mm-hmm. Voilà, qui est, depuis l'année dernière, regarde d'un œil, on va dire, assez... On va dire qu'il reste très très proche du festival et il n'a pas pu venir l'année dernière, mais là cette année il vient avec nous et il nous soutient aussi par son sponsoring, donc on le remercie énormément. Et après on a, je crois qu'on a fait un peu le
2: tour. Il y a la boucherie à Grenade aussi.
0: La boucherie à Grenade, oui exactement.
2: Pizza Marius. Qui eux aussi nous font beaucoup de pubs.
1: Mais ça n'arrête pas, la liste est immense.
2: Ah oui, ça, on a tout doublé. Elle n'est pas encore assez immense.
0: On a tout doublé.
1: Bravo.
2: On a tout donné. C'est vrai qu'on a beaucoup démarché, c'est le cas de dire, de vendre le produit, d'expliquer notre démarche, pourquoi le Galem Fest. En rigolant, on leur dit qu'on aimerait bien être le Hellfest d'Occitanie.
1: Mais bien entendu, entendu que c'est votre défi.
2: C'est notre défi d'être aussi connu que le Hellfest.
1: Bien sûr.
2: Donc, et c'est vrai qu'on a aussi un bénévole qui est parti d'ailleurs sur le Hellfest, faire de la sono et tout en tant que bénévole là-bas, et qui va nous faire aussi de la pub pour le Galem Fest. Voilà. On est paru aussi dans un journal spécialisé.
0: Qui est un métallien. Hein. Mm-hmm. C'est un magazine de métal. Voilà, donc on a eu des contacts par intermédiaire de nos bénévoles, Karine, qu'on remercie encore. Et ils nous ont... envoyer la documentation pour qu'on puisse paraître dans leur journal, qui est le numéro 152. Donc, on a eu ça, on a eu aussi la radio RTL2, qui nous soutiennent absolument. Il y aura un jeu concours aussi à faire gagner.
2: La radio de la Save,
1: bien sûr, toujours. La radio locale.
2: La radio locale qui nous a soutenus dès le départ.
0: Très important.
2: De signaler aussi.
1: Bien sûr.
0: Et ensuite, dans le Gers, on a Radio Distorsion qui nous soutient aussi depuis l'année dernière, comme vous.
1: Complètement.
0: Voilà, donc on est très, très attendu et entendu aussi.
1: Et entouré. Et bien entouré. On sent que vous êtes bien entouré, que vous avez bien travaillé cette deuxième édition du Galem Fest. Justement, aussi, on avait dit qu'il y avait un petit bonus à présenter pour nos amis auditeurs. C'est la cerise sur le gâteau. Là, vous pouvez, amis auditeurs, participer à un concours ou en tout cas gagner un pass pour ce week-end-là du 26-27 juin. C'est maintenant que ça se passe. 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Vous nous laissez un petit message pour voir si vous pouvez gagner un pass justement pour ce week-end là et vous nous dites Galem Fest 2 forcément, puisque deuxième édition. Donc voilà, c'est dès à présent, vous pouvez participer, amis auditeurs, en écoutant cette interview avec nos invités du jour. On rappelle donc Anna Maerten et Sébastien Ricci qui œuvrent pour ce festival. Le premier festival de hard rock metal sur la région toulousaine et qui vraiment nous prépare, vous ont préparé un très beau programme. Donc participez à ce concours pour gagner un pass 2 jours pour les 2 jours. C'est ça qui va être important là dès à présent. On vous remercie pour votre passage à tous les deux. Le temps file et je vous souhaite surtout un bon festival et puis vive le rock. Hein.
0: Surtout vive le rock.
2: Surtout.
1: Merci et merci pour vos sourires.
0: Merci à vous pour votre accueil.
2: Merci pour votre accueil.

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1: Ça s'est passé à l'heure du déjeuner, rediffusion. L'entretien de midi sur Radio de la Save, c'est un circuit court de l'invité local à l'auditeur. Le Moulin de Brignemont fête ses 30 ans de farine ce samedi et ce dimanche, eh bien autour de la passion, de la tradition et de la farine, bien sûr, dans tous ses états. Et pour en parler plus en détail, j'ai le plaisir de retrouver le propriétaire de ce moulin, Monsieur le Meunier, pourquoi pas aussi. Eh bien, bonjour Gilles Cortic.
2: Eh bien, bonjour madame, et bonjour la Radio de la Save.
1: Merci pour votre présence et déjà votre énergie véhiculée. Merci pour votre présence aujourd'hui sur Radio de la Save. Vous êtes le propriétaire du moulin à vent de Brignemont, classé monument historique depuis 1991, qui a été bâti en 1740. Aujourd'hui, vous allez faire la part belle de ces 30 ans du moulin à vent, mais 30 ans de farine. En fait, 1996 correspond à quoi exactement ? Pour nous remettre un petit peu un regard sur le passé.
2: Alors, si on remonte un petit peu le temps, en quelques minutes, parce que pour ça, il faudra venir, évidemment, faire la visite du moulin, puisque je raconte pratiquement une heure d'histoire du moulin. Et je vais vous la faire en quelques minutes. Donc, moi, le moulin, c'est un rêve d'enfant. C'est-à-dire, petit, je venais jouer dans ce moulin cassé. Je venais faire des cabanes, imaginez la scène, tout petit, dans ce moulin qui appartenait à mon oncle et ma tante, sœur de mon père. Et donc, je venais jouer petit. Et un jour, mon père me dit, ta tante, c'est pas quoi faire du moulin. J'avais une trentaine d'années à l'époque, j'étais dynamique, je crois un peu plus. Et il me dit, écoute, va faire un tour, c'est pas quoi faire du moulin, elle cherche une solution. Et je rentre dans ce moulin, je monte dans le vieux moulin et je me revois tout petit à jouer dans ce moulin cassé. Et je m'assieds sur un bout de bois, à côté des anciennes meules, et je me mets à rêver, et je dis, et pourquoi pas moi, quoi. C'est parti comme ça, l'histoire, et là, je décide de refaire de la farine, voilà. Une histoire de folie.
1: Une histoire de folie, une histoire d'envie, vous voilà meunier, quoi.
2: Et c'est ça, ouais, j'ai appris sur le tas, puisque j'étais pas du tout meunier, à la base, je suis paysan bio, ouais, dans le Gers, juste à côté. Et donc, c'est mon blé bio qui passe dans les meules et dans le moulin. Et c'est ma farine bio qui sort, évidemment, que je produis.
1: Mmh. Donc, le plaisir de parler de ce moulin. On sent que voilà, vous êtes animé par ce lieu. Depuis quelques années, vous êtes là pour le faire vivre. Et justement, vous proposez des moments d'animation. Toute l'année, on peut peut-être le visiter, enfin, ou à des moments précis aussi.
2: C'est ça. Les 6 mois d'été, donc de Pâques à Toussaint, pour faire un simple sur rendez-vous pour les groupes, je reçois énormément de groupes, d'adultes, de randonneurs, d'écoles, puisque j'ai aussi, pour les enfants, ça passe bien, car tous les enfants montent une poignée de graines de blé et descendent une poignée de farine, quoi. Ils font la différence entre le blé et la farine, ici au moulin.
1: Donc tout ça, c'est aussi l'idée de transmettre, de transmission, et c'est important de conserver ce patrimoine local au cœur des Hauts-Tolosans. Et là, ce week-end, on va faire la fête. Voilà, c'est la fête des 30 ans de farine
2: c'est
1: du moulin.
2: Hein,
1: voilà.
2: Alors écoutez, c'est parti tout bêtement, parce que j'avais fêté évidemment mes 20 ans il y a 10 ans.
1: Bien sûr.
2: Et les 30 ans arrivaient, puisque ça fait 30 ans exactement, c'est passé, puisque c'était le 9 juillet 2026. La date exactement d'anniversaire, et j'ai dit, bon, ben on recommence, quoi, 10 ans plus tard. Et là, on met un programme en place énorme.
1: Énorme, justement, on y vient pour ce samedi, ouverture du marché dès 10h. Bon, mais ça, c'est pour arriver tranquillement, hein, voilà. Vous inaugurez, bien sûr, avec les officiels à partir de 11h. Et puis après,
2: voilà.
1: On peut décliner le programme, et midi, apéro festif avec repas. Moi, ce qui m'interpelle sur le programme, c'est qu'à partir de 15h, sur scène, les candidats d'une télé-réalité, une télé dont vous avez fait partie, un candidat de l'amour et dans le pré. Alors là, il faut nous en parler absolument. C'est un focus très drôle, très sympa.
2: Un focus, d'accord. Alors écoutez, c'est très simple. Il y a quelques années, une idée là aussi de folie, et étant célibataire, j'ai donc tout simplement participé à l'émission L'amour dans le pré. C'était en 2014, il y a très longtemps. Et puis, donc évidemment, j'ai lié des liens avec un tas d'amis. Enfin, l'avantage de l'amour dans le pré, c'est qu'on est tous paysans. Mmh. Et dans toute la France, c'est de productions différentes. Et ça, voilà, c'est un groupe d'amis. Et moi, j'ai pas trouvé l'amour à l'amour dans le pré, mais j'ai trouvé des amis, donc ce qui est déjà pas mal. Et tes amis donc viennent exposer, évidemment, ils font partie, beaucoup font partie du marché, puisque beaucoup sont producteurs de fromage, de vin, de fruits, légumes, etc. Et ils viennent sur mon marché les deux jours, évidemment, vendre leurs produits de la ferme, quoi, de la France entière. Mmh.
1: Et ça, c'est super important de faire travailler les copains, les copines, et de montrer leur travail, leur savoir-faire. C'est ça qui vous est important.
2: Et surtout, bien sûr, et puis surtout du direct ferme. Mmh. Puisque tu sors de la ferme, j'ai des amis qui viennent avec du fromage, et qui viennent quand même avec du fromage dans le Doubs, avec du Comté. Et donc, c'est le Comté qui est fabriqué chez eux et qui va être sur leur table ici présente. Donc, c'est super important pour moi que ce soit du direct. Et les agriculteurs, d'ailleurs, c'est comme ça, parce que c'est vrai que le maximum, quand c'est en direct, c'est quand même mieux. Car on connaît les intermédiaires, automatiquement, ils se servent au passage, on va dire ça comme ça. Mmh,
1: bien sûr, et direct de la fourche à la fourchette, comme on pourrait dire.
2: C'est ça, hein, c'est ça.
1: Gilles, on continue avec ce programme du samedi.
2: Bien sûr.
1: Vous continuez avec un apéro, mais dynamique aussi, un samedi.
2: Oui, apéro festif, donc on ne verra pas pourquoi. Et puis surtout le soir, donc à partir de 19h, j'ai l'avantage de cette année. Et on a le privilège d'avoir deux bandas, c'est-à-dire presque 30 musiciens présents sur le site. Ça va carrément être la feria, quoi. Les ferias de Bayonne, les ferias de Vixelsac, pour ceux qui connaissent, voilà. Ça sera la feria au moulin, un peu, ça va faire ça. Et on finit la soirée à partir de 22h avec un DJ années 80, puisqu'on met en place une guinguette avec des bottes de paille, des bottes de foin, etc. La vraie guinguette, les talons aiguilles pour ces dames ne sont pas conseillés, plutôt des bons baskets ou des bonnes chaussures plates pour danser dans l'herbe, bien sûr.
1: Oh, super, vous avez tout prévu et vous nous annoncez la couleur, c'est super.
2: J'annonce la couleur. C'est clair. Bien évidemment, il y a le buffet, buvette en place pendant les deux jours. On peut manger et boire sur place sans commander, sans réserver, sans rien. Mmh. Et c'est carrément ouvert, c'est pareil. J'ai une vingtaine de bénévoles autour de moi qui vont faire la cuisine, les grillades, etc. Ce sera très simple, mais très, très efficace.
1: Mmh. Après, il y aura aussi des ateliers que vous proposez avec des artisans locaux.
2: Voilà, plein d'ateliers pour les enfants. Donc ça, c'est, on a pensé vraiment aux enfants cette année, c'est très important. Puisqu'il y a la visite du moulin, bien sûr, entre autres. Il y a une mini-ferme en place avec des moutons, des poules, des chèvres, etc. Des jeux gonflables, il va y avoir aussi des toboggans, il va y avoir des balades à poney, et c'est mon petit-fils qui va faire les balades avec un poney, bon, c'est plutôt sympa. J'ai aussi des passionnés de vieux tracteurs et vieilles voitures qui viennent, donc on pourra faire des tours de tracteurs et de vieilles voitures autour du moulin, plutôt sympathique. Et les ateliers sont un apiculteur exceptionnel, vous allez jouer le rôle de l'apiculteur avec le masque à travers les abeilles et le miel, un tourneur sur bois qui va faire des petits moulins en bois avec les enfants, et un boulanger évidemment qui va faire du pain avec la farine qu'on va descendre du moulin, voilà, avec les enfants. Et ça, c'est incroyable. Et la touche finale, c'est carrément le spectacle équestre de l'écurie de Maubec. J'ai une écurie à côté de chez moi, donc qui fait des concerts et des présentations, ça s'appelle La Vida. Et c'est devenu des amis et voisins, et ils viennent faire des démonstrations. Si, pour faire un simple, c'est l'homme qui me murmure aux oreilles des chevaux. Vous voyez de quoi je veux parler?
1: Tout à fait.
2: Ça ressemble à ça.
1: On voit tout à fait l'idée, et ça nous donne vraiment envie d'aller pousser vraiment les kilomètres pour aller vous rencontrer avec un spectacle équestre, atelier pour les enfants, pour tout le public, les exposants, les tracteurs, les autos également.
2: Pendant deux jours, tout ça pendant 48 heures. Hein.
1: C'est vraiment un très joli programme pour ces 30 ans du moulin à vent de Brignemont.
2: Et sans compter que le lendemain, le 21, bien sûr, on recommence un petit peu pareil.
1: Fête de la musique.
2: En plus, on a la fête de la musique avec une scène ouverte. Alors là, je passe une petite annonce à tous les musiciens ou chanteurs qui nous écoutent, puisqu'il y aura bien sûr les candidats de la Moselle près qui vont chanter, qui vont faire les couillons, mais bien sûr c'est ouvert à tout le monde. J'ai déjà des amis, un ami guitariste qui vient et une chanteuse, donc on va faire un petit concert comme ça à la volée, j'ai envie de dire, et c'est ouvert à tout le monde. Voilà, venez vous faire plaisir, venez participer, pourquoi pas faire un karaoké ou... C'est la fête de la musique, donc bien sûr, on en profite. Quoi.
1: Complètement. Donc ça, c'est pour le dimanche. Vous avez mis l'accent sur ce...
2: Ça, c'est pour le dimanche après-midi, ouais, voilà.
1: Tout à fait.
2: Avec aussi, on refera sur scène les candidats à la mode pour le dimanche après-midi, parce que je sais que ça, il y a quand même un public qui aime cette émission. Et on pourra parler de Karine Le Marchand, on pourra parler de tout ce qu'on a connu, nous tous. et qu'on connaît encore et qui est exceptionnel, quoi, puisque moi j'ai eu la chance d'être aux 20 ans de la saison, et ce qui était les 20 ans de l'amour dans le prix, qui était plutôt sympa aussi, quoi. Mmh.
1: De beaux moments à partager avec les spectateurs et visiteurs, visiteuses, donc pour ce week-end. L'accès est gratuit sur le site, un parking gratuit, ça c'est normal, en même temps, voilà, on peut accéder.
2: Exactement,
1: pour tout le monde.
2: Avec possibilité aussi, j'ai un club de camping-caristes qui viennent, dont le parking est ouvert, je crois qu'il y en a qui arrivent déjà demain ou après-demain, bon bref, ça se met en place. Hein. Et voilà, c'est un parking, un grand prix, évidemment, puisque c'est pas l'amour dans le prix, mais c'est le moulin dans le prix, quoi.
1: Vous l'aurez dû l'appeler comme ça, c'était clair.
2: C'est vrai. Maintenant, je vais peut-être pouvoir dire ça aussi.
1: C'est très bien, c'est bien vu. Buffet, buvette, bandas, musique, marché des producteurs locaux et également des participants.
2: Les producteurs locaux aussi,
1: et
2: bien sûr.
1: Voilà, et les participants.
2: Ah oui, oui,
1: on
2: va avoir de là qui viennent à 5 km, les canards à 10, une petite là qui vient de s'installer en bio, qui est exceptionnelle, qui fait des lentilles, des tas de produits exceptionnels. Donc, franchement, ouais, on a mis le paquet.
1: Vous avez mis le paquet, on le sent, et on vous souhaite de passer un très beau week-end festif autour du moulin, au lieu des Hauts-Tolosans également, à visiter tout au long de l'année aussi. Ça peut être chouette, on l'a dit en
2: bien
1: début
2: sûr.
1: D'interview, pour nos amis auditeurs qui souhaitent le visiter, pour
2: bien
1: les
2: sûr.
1: Enfants, tout public. N'hésitez pas à contacter directement Gilles Kordzik, c'est le propriétaire, c'est lui-même, on l'a avec
2: nous. Voilà, 3W Moulin de Brignemont.
1: Voilà, exactement.
2: Il y a ça, tout dessus.
1: C'est parfait, c'était exactement ce qu'il fallait préciser pour retrouver toutes les actualités et
2: voilà.
1: Contacter.
2: Et on parle du Haut-Toulousain, bien sûr, le Haut-Toulousain sera présent. L'Office du tourisme du Haut-Toulousain qui pourra vous renseigner sur tout le pays, bien évidemment, puisque on travaille ensemble. Et ça aussi, c'est important à dire et à signaler. Et surtout, surtout, n'ayez pas peur de la chaleur, car ici, on a beaucoup d'ombre, c'est un avantage. N'oubliez pas qu'on est dans un moulin à vent, donc il y a toujours un petit peu de vent. Il faut toujours un peu moins chaud qu'ailleurs. Il faut aussi le préciser. Et surtout, eh bien, il va y avoir des jeux avec des petits jets d'eau pour les enfants. Voilà, j'ai prévu ça aussi parce que c'est le plus. S'il fait chaud, ils adorent ça.
1: Vous avez tout prévu. On l'a bien compris. Merci en tout
2: ouais,
1: cas.
2: Ouais, je crois qu'on va faire le maximum.
1: Tout à fait. Pour les 30 ans du moulin à vent, en fait, ces 30 ans de farine, en tout cas pour les années passées où vous avez œuvré pour réhabiliter, pour remettre du sens dans ce joli lieu qui a son utilité, la farine essentielle pour nos préparations de tous les jours. Eh bien, merci vraiment Gilles Kordzik pour ces quelques minutes. On vous souhaite un très bel événement.
2: Voilà, et puis moi je vous dis à ce week-end, bien entendu.
1: Bien entendu. Merci, belle route à vous, au revoir.
2: Je compte sur vous, au revoir.

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1: Et salut les amis, bienvenue dans British Connection, votre émission rock avec un EP de la semaine, celui de Fort. La série live avec l'ambulancier, deux titres pour le prix d'un pile. Philippe May nous parlera d'Oasis, découverte avec Flying Blanket Mystery. Un classique du rock avec les bébés brunes, nouveauté avec Nouvelle Vague, et puis il y aura des titres de Nick Cave, Oberkampf, Gun Club et bien d'autres. Bienvenue, on est ensemble pour deux ans de rock, d'excellent rock.
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1: Et puis ce titre est sorti en 2009, les Pony Pony Run Run, Hey You, 10 ans après, 10 ans plus tard, pour les 10 ans qu'ils fêtent ensemble et avec nous avec cette nouvelle version Hey You dans British Connection.

Le riff de guitare de ce groupe est reconnaissable entre mille. L'un de leurs cartons, il y a déjà 22 ans, voici Block Party Banquets.

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J'aime bien Brian Molko, hein, il est gentil, il nous fait des petits trucs drôles puisque son dernier titre avec Placebo, Bruce Springsteen. Oui, ben oui, et oui, c'est un hommage à Bruce Springsteen, le boss. Hein, quand on le dit Bruce Springsteen, comme ça, un peu entraînant, avec un accent britannique, eh bien c'est hommage, hommage au boss. Avec ce titre étrange et poétique, Bruce Springsteen.

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1: Bonne nouvelle, du côté de Guinzou et de leur chanteur John Stargasm, il était victime d'un accident de bicyclette il y a quelques semaines. Il va de mieux en mieux, il se rétablit. Voici Out of Control, extrait du dernier album, Wow Wow.

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0: C'est la première partie de l'EP de la semaine. Le duo s'appelle Fort. Il est composé de Anna-Louise et Nico. Ils se sont formés en 2018, une formule très épurée avec guitare folk, violoncelle. Vous pouvez retrouver également deux voix qui s'entremêlent. L'EP s'appelle Babylone. Voici le premier message par Nico.
1: Babylone, c'est une chanson qui a été composée assez rapidement. La mélodie, la structure me sont venues assez spontanément. Parfois, dans le processus créatif d'une chanson, ça peut être assez fluide, rapide, voire magique, puisque tout se décante en peu de temps. C'est ce qui s'est passé sur ce titre-là. Et par la suite, pour le texte, j'avais envie de décrire mon ressenti face aux tourments de notre monde, où nos libertés sont de plus en plus restreintes. Et m'inspirer du mythe de la tour de Babel me semblait une évidence. En tout cas, la thématique, la métaphore, tout me paraissait cohérent.

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1: Quelques dates de concert pour Matahari. Jusqu'en août, ils passent par Istres, Béziers, Sels, Renaissons et bien d'autres. Toutes leurs dates de concert sur leur page Facebook Matahari dans British Connection. Silence.

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On Also the Trees dans British Connection. Et puis, la semaine prochaine, dans l'émission, je recevrai François Giraudino. Il a sorti un bouquin sur Nick Cave. Il nous en parlera évidemment. Les voici, Nick Cave, avec ses Bad Seeds dans British Connection.

sortira le mois prochain A Date with Depeche Mode, le nouvel album de Nouvelle Vague. Un superbe album reprenant à leur version des titres de Depeche Mode. Donc voici le premier Enjoy the Silence. Ils seront à la Cigale en concert le 22 avril prochain.

0: C'est la deuxième partie de l'EP de la semaine. Il s'appelle Force, c'est un duo. L'EP s'appelle Babylone. Leur texte aborde souvent la nature, l'humain et la protection de l'environnement. Le duo revendique une musique à contre-courant des tendances. Voici le deuxième morceau.
1: Silent Man, c'est une chanson qui parle de la solitude et de la difficulté à affronter la nostalgie d'un passé plus heureux. Le texte traverse une forme de deuil, tout en laissant entrevoir une ouverture vers quelque chose de meilleur. J'avais vraiment envie que le piano et les cordes ramènent à la rêverie et à l'espoir. Je suis super satisfait du résultat. Et puis, j'ai toujours pensé cette chanson comme une ballade à la manière d'un Blackbird des Beatles. J'ai toujours rêvé d'avoir une chanson qui serait presque enfantine, enfin, qui pourrait presque être interprétée comme une berceuse.

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0: Oasis, des gueules de dernier de la classe, des bagarres sans fin à leur concert, des chambres d'hôtel dévastées. Partout, dans la presse rock, ils sont les héritiers des Beatles, un peu, et des Sex Pistols, beaucoup. Ils sont cinq, ils sont de Manchester, et Oasis, c'est surtout la provoque.
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2: 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Really good. 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I don't see no future, you know what I mean? It happens, if it happens, it happens.
0: Et le futur pour Oasis, c'est 6 albums qu'ils doivent fournir à leur maison de disques qui les a découverts il y a un an, à peine. Leur premier album est sorti fin août et déjà, ils sont présentés comme le futur du rock'n'roll. Bref, à Manchester, il n'y a pas que le foot, maintenant il y a aussi le rock.
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4: Salut, c'est Philippe Maté dans British Connection. Je vais vous parler aujourd'hui du livre que je publie chez Le Mot et le Reste, consacré à Oasis et qui s'intitule Oasis, les derniers rois d'Angleterre. Je suis journaliste à Ouest France, où j'écris sur la musique depuis une vingtaine d'années. Je collabore également à la revue pop moderne Magic. Pourquoi un livre sur Oasis ? Parce que c'est un groupe qui m'accompagne depuis de très nombreuses années. Leur premier album, Definitely Maybe, est sorti à la fin août 1994, et je venais d'avoir 18 ans. Et ça a été un choc pour moi, parce que ça résumait tout ce que j'aimais dans le rock anglais, à la fois le côté mélodique et le côté punk, le côté hargneux. Il y avait également la personnalité des Gallagher, qui était quelque chose d'un peu à part. Alors on aime ou on déteste, mais dans leur arrogance, il y avait quelque chose d'assez fascinant. Et je pense que ce phénomène-là, on l'a encore mal compris en France. Donc je voulais un petit peu raconter d'où ils venaient, comment ils avaient émergé et pourquoi leurs chansons sont devenues ou sont rentrées un petit peu dans le patrimoine national des Anglais, en tous les cas, en comment elles comptent encore aujourd'hui presque autant que celles des Beatles. On a vu le phénomène que ça a été lorsque les deux frères se sont réunis pour leur tournée. Donc, pour ce livre, pour l'écrire, je me suis basé d'une part sur des interviews que j'avais faites par le passé avec les frères Gallagher, Noël par deux fois et Liam une fois, et j'ai également contacté plusieurs universitaires anglais qui ont travaillé sur Oasis pour avoir un petit peu leur point de vue sur le phénomène. J'ai aussi pu contacter Johnny Hopkins, qui a été leur attaché de presse durant une dizaine d'années, durant les années Creation, les meilleures années du groupe, et qui a vraiment vu de l'intérieur le phénomène exploser de nulle part, pratiquement à la fin au début des années 90, jusqu'à attirer des foules immenses à la fin des années 90. J'ai également me suis également entretenu avec John Robb, qui est un musicien mancunien et qui connaît le groupe depuis ses débuts et qui a écrit une biographie qui fait autorité, qui s'intitule Live Forever. Elle existe en français. Et donc Oasis, c'est un groupe qui ne vient pas de nulle part, qui vient de Manchester, mais qui arrive un petit peu après la fête, quand le groupe émerge en 92. L'heure est plutôt à la gueule de bois dans la ville. Les Stone Roses, qui ont été une influence énorme pour les frères Gallagher, tardent à publier un nouvel album. Les Happy Mondays ne sortent plus rien d'intéressant. C'est un petit peu la fin de la fête. Un nouveau phénomène est en train de naître en Angleterre, c'est la Britpop, un petit peu en réaction au grunge américain, mais là le couvert, la table est mise à Londres, plutôt pour des groupes comme Suede ou comme Blur. Personne n'attend les frères Gallagher, et donc ils vont arriver un petit peu comme une fusée. Ils vont connaître une ascension supersonique, c'est le cas de le dire, avec leur premier album, qui est aussi le résultat de multiples hasards qui ont amené ce succès-là. J'en veux pour preuve la rencontre avec le patron du label Creation, Alan Magee, qui se rend à un concert à Glasgow, au King's Tower, un petit club. Il n'avait pas prévu forcément d'y passer, et surtout, Oasis est à l'affiche, joue en premier, mais les membres d'Oasis n'étaient pas prévus à l'affiche. Ils n'auraient pas dû jouer là, Alan Magee n'aurait pas dû s'y retrouver, Et finalement, c'est le moment où Oasis décroche enfin un contrat avec une maison de disques. Il était grand temps pour les Gallagher qui pointaient au chômage à l'époque. Et tout leur premier album est nourri de cette rage, de ce côté d'être un petit peu les oubliés, d'être les déclassés. Il y a quelque chose de très punk dans le premier disque d'Oasis. Je vous propose d'ailleurs d'écouter un morceau qui résume bien ça, qui s'appelle « Bring It On Down ».

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1: Ce qui fait le charme d'Oasis, c'est un peu l'association de deux éléments opposés. D'une part, les chansons de Noel Gallagher, où transparaît quand même une certaine mélancolie. J'aime beaucoup cette formule que m'avait donnée David Scott, qui est un écrivain et musicien mancunien. Et je trouve qu'elle résume très bien les chansons d'Oasis. Des histoires de perte et de désespoir dissimulées sous un bruit assourdissant. On voit mal cet aspect, parce que puis il y a l'aspect grande gueule des frères Gallagher qui dissimule un petit peu tout ce côté taciturne, mélancolique qu'on entend également dans les phases B d'Oasis. Ça s'entend évidemment sur les deux premiers albums d'Oasis, ceux qui ont connu le plus de succès, Definitely Maybe et What's the Story, Morning Glory. On l'entend décuplé par la consommation astronomique de cocaïne des frères Gallagher à l'époque sur Beyond Now. Mais il y a quand même toujours cet aspect derrière qui est porté par la grande gueule, la voix de Liam Gallagher. C'est l'autre aspect, le côté rockstar presque inné de Liam. C'est l'association entre Liam et Noël, évidemment, qui a donné le carburant au groupe et qui va aussi entraîner sa perte petit à petit. La vie du groupe est jalonnée de disputes plus ou moins importantes. Ça commence dès les années 90, dès 95. Johnny Hopkins m'avait parlé d'une première dispute déjà à Paris. C'était après un concert au Bataclan qui avait été assez monstrueuse. Et ensuite, dans les années 2000, on a l'impression d'un groupe qui va qu'à. Les albums continuent à sortir sans générer plus de passion que cela, jusqu'à l'explosion finale, jusqu'à la Rock en Seine. Un soir d'août 2009 où le groupe se sépare définitivement. Il se sépare, mais son héritage continue à vivre en Angleterre, surtout où les chansons rentrent petit à petit dans l'imaginaire commun. Pour le meilleur et pour le pire, parce que certains associent aussi toute cette vague de groupes nostalgiques qu'il y a pu avoir à la fin des années 90 à des germes de ce qui va entraîner le Brexit. C'est un peu injuste de mettre Oasis dans le même panier, parce qu'Oasis, déjà, c'est un groupe plus rock que pop. Et surtout, par rapport à la Britpop, c'est un groupe pas vraiment britannique. Déjà, ils viennent de Manchester, le nord de l'Angleterre, c'est pas vraiment le sud. Il y a vraiment une opposition entre le sud et le nord. Et d'autre part, c'est un groupe dont tous les membres sont des enfants de la diaspora irlandaise. C'est-à-dire qu'ils ont tous grandi avec des parents qui étaient nés en Irlande. D'ailleurs, aujourd'hui, Noel Gallagher se revendique presque plus irlandais qu'anglais. Mais reste que cet aspect-là d'Oasis, le côté un peu rance, est quelque chose qui a accompagné le groupe dans sa longue descente des années 2000 jusqu'à la séparation finale, jusqu'à une descente qui pourrait se résumer par ce titre, qui est le dernier single à être sorti par Oasis, un extrait de leur album « Dig at Your Soul ». Et je vous propose d'écouter, qui s'appelle Falling Down.

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1: Ce livre sur Oasis, qui sort donc chez Le Mot et le Reste, je ne pense pas que je l'aurais écrit s'il n'y avait pas eu la tournée de reformation, la réconciliation entre les frères Gallagher. C'est quelque chose auquel pas grand monde ne s'attendait. Noël Gallagher était toujours au frein, les relations entre les deux semblaient extrêmement compliquées. Donc en 2024, on a appris que finalement la hache de guerre était enterrée. Pour différentes raisons, certainement des raisons pécuniaires, il y avait beaucoup d'argent à se faire. Des raisons aussi, je pense, les frères Gallagher, connaissant leur arrogance, avaient envie de montrer qu'ils pouvaient encore être un groupe qui comptait, un groupe important. Et puis, peut-être des raisons plus sentimentales, entre autres, pour faire plaisir à leur mère qui a plus de 80 ans désormais, qui n'en pouvait plus de voir ses fils se faire ainsi la gueule sans fin. Mais cette tournée, elle a prouvé une chose, c'est que les chansons d'Oasis avaient vraiment, vraiment résisté au temps. On s'en était déjà rendu compte auparavant. Je pense à un épisode tragique en 2017, un attentat qui avait frappé Manchester à la sortie d'un concert d'Ariana Grande. Il y avait de nombreux morts, dont des enfants. Et quelques jours plus tard, les habitants de Manchester s'étaient réunis sur une des places de la ville. Il y avait eu une minute de silence, et à la fin de cette minute de silence, une jeune femme de vingtaine d'années avait commencé à chanter « Don't Look Back in Anger », une chanson d'Oasis, que toute la foule avait reprise. Et j'avais pu en discuter à l'époque avec Noël Gallagher, qui avait été extrêmement touché, extrêmement ému de voir combien sa chanson était devenue comme un pansement pour soigner les douleurs de sa ville d'origine. Il avait été aussi également marqué par le fait qu'elle soit réinterprétée quelques semaines plus tard au Stade de France par la garde républicaine, juste avant un match entre la France et l'Angleterre. Ça montre que les chansons d'Oasis ont traversé le temps et ont traversé les générations. Je m'en suis rendu compte à Eton Park, j'ai pu assister à un des concerts de reformation du groupe, donc à Manchester en juillet 2025. Et autour de moi, c'était pas qu'une histoire de quinca sexagénaire, un peu ventripotent et vieillissant, qui voulait se rappeler leur adolescence. Il y avait un petit peu tous les âges, il y avait tous les sexes. C'était vraiment un grand mélange de différentes personnes, de différentes générations. Et les chansons d'Oasis ont encore ce pouvoir de créer une unanimité autour d'elles. Dans un pays comme l'Angleterre qui n'a jamais été autant désuni, ça a été le même phénomène en Irlande, ça a été le même phénomène en Amérique du Sud, en Australie, et on espère pouvoir le revivre bientôt en Europe, en attendant que l'annonce possible d'une nouvelle tournée d'Oasis en 2027. En tout cas, les chansons d'Oasis, celles écrites par Noël Gallagher dans la première moitié des années 90, ont résisté au temps et elles ont atteint une certaine forme d'immortalité, ce qui était contenu un petit peu dans la promesse de ce qui est pour moi la plus belle de chansons d'Oasis, que je vous propose d'écouter comme dernier morceau dans ce British Connection et qui s'appelle « Live Forever ».

0: Bienvenue en direct sur British Connection. Le match a commencé. Sylvie Schuss récupère la balle. Petit crochet punkisant. Passe à Kurt Cobain. Oh là là, la nonchalance grunge. Kurt Cobain pour Joe Strummer qui should I stay or should I go. Joe Iva et décale. Robert Smith sur l'aile. Smith larmoyant. Les cheveux dans les yeux, mais efficace. Centre tendu. Oh mon dieu, les frères Gallagher s'embrouillent dans la surface de réparation. Et c'est le but! Le Rock'n'Roll FC remporte le match. Je rends l'antenne. À vous les studios.
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3: Salut, c'est l'ambulancier. Je vous propose deux titres live issus de mon concert à l'Olympia, Alignement des astres et patinage, maintenant dans British Connection.

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Lorsqu'on fonde un groupe, c'est toujours compliqué hein, de trouver un nom. Eh ben oui, ils ne sont pas embêtés. Ce groupe s'appelle Peugrou. Oui, du Verlan. Groupe Peugrou. Avec ce titre humoristique, gratte-moi le dos dans British Connection.

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1: Et en souvenir du concert d'il y a 15 jours pile au Trianon à Paris, d'ailleurs, vous retrouvez des vidéos sur la page Facebook de British Connection. Voici This Is Not a Love Song. Rise, pile dans British Connection.
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1: Date de concert, si vous êtes du côté de Saint-Michel-sur-Orge, c'est le 27 juin, dès 18h30, festival Rockin' Kiosk. Ils fêtent leurs 20 ans et ce sera le dernier festival, ils nous l'ont annoncé. De superbes groupes qui ont marqué le Rockin' Kiosk, Smoking Fuzz, Balto Paranda, Imparfait, Howard, Snowgirls, c'est gratuit, c'est à Saint-Michel-sur-Orge. C'est des 20 ans et c'est le dernier Rockin' Kiosk. La semaine prochaine, dans l'émission, on parlera de plein de choses. Il y aura des nouveautés, l'album de la semaine et attention, ce sera l'avant-dernière émission de la saison. Et ben ouais, la saison se termine dans 2 semaines. On se retrouvera bien sûr après à la rentrée. En attendant, je vous souhaite de passer une excellente semaine. On se retrouve bien évidemment ici même, la semaine prochaine, même heure, même fréquence. Et en attendant, ne l'oubliez pas, British Connection, c'est votre émission rock qui passe ce qu'on n'entend pas sur les radios rock. Allez, salut, salut!

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